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1: Il est 6h. 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
2: Bonjour à tous. La situation ne s'améliore pas en Gironde. Un départ de feu a eu lieu dans le Médoc entre Somos et Le Porge en début d'après-midi hier. En quelques heures seulement, il a parcouru 1400 hectares de terrain, selon un dernier bilan de la préfecture. Peu avant minuit, l'évacuation partielle de la commune de Lège a été lancée par les autorités qui invitent les habitants qui ne sont pas concernés à se confiner. Selon la préfecture et les secours, près de 300 pompiers, 90 engins luttent contre les flammes au sol, appuyés dans les airs par deux avions Air Tractor, deux Canadair, un avion Dash et un hélicoptère bombardier d'eau. En début de soirée hier, plus de 5000 personnes, dont 3500 occupants d'un camping au Porge, avaient été évacués. En déplacement en Gironde pour apporter son soutien aux familles des deux pompiers morts en luttant contre un feu à Mérignac mardi, le ministre de l'Intérieur Laurent Nunez a annoncé qu'au moins 44 000 hectares avaient été parcourus par les flammes en France cette année, avec 12 500 départs de feu. C'est davantage qu'en 2022, quand des brasiers avaient ravagé le sud-ouest de la France. À date, il y a eu 128 interpellations de personnes soupçonnées d'avoir causé des incendies sur tout le territoire. C'est ce que précise le ministre de l'Intérieur. En désaccord sur le projet de loi d'urgence agricole adopté mardi par le Parlement, la ministre de la Transition écologique, Monique Barbu, démissionnaire avant qu'Emmanuel Macron ne la persuade de rester, s'explique dans une interview au journal Les Échos publiée ce mercredi. « Je resterai tant que j'ai la garantie de pouvoir agir, mais clairement, je peux vous assurer que c'est ma première et ma dernière expérience politique. C'est pour cela que je me sens très libre », confie-t-elle à l'issue d'une journée de rebondissement quant à son avenir. Les fêtes de Bayonne, la préfecture des Pyrénées-Atlantiques a fait hier le bilan des fêtes de Bayonne qui se sont déroulées du 15 au 19 juillet. La fréquentation est en léger recul par rapport à l'an dernier. Environ 1 million de participants ont été comptabilisés cette année contre 1 100 000 en 2025, une baisse d'environ 5%. Voilà, c'est la fin de cette édition.
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3: Et si l'un des freins à la natalité en France, c'était tout simplement le logement ? C'est l'idée portée par la députée du Loiret, Constance de Pélichy, qui défend une proposition de loi visant à faciliter l'accès au logement des familles grâce à la création d'un PTZ, d'un prêt à taux zéro spécifique. C'est vrai que habituellement, quand on parle de baisse des naissances en France, on évoque beaucoup l'infertilité, le congé parental, les modes de garde ou encore les allocations familiales. Et bien là, Constance de Pélichy met le projecteur sur un autre frein, le logement. Et le constat est assez frappant. Selon les éléments avancés dans le cadre de cette proposition de loi, près de 3 couples sur 4 déclarent que les difficultés de logement les freinent dans leur projet d'enfant. Autrement dit, avant même de se poser la question du prénom, de la crèche ou du congé maternité, beaucoup de couples se posent une question beaucoup plus basique. Est-ce qu'on a de la place ? Une chambre en plus, un logement plus grand, une résidence principale adaptée, un environnement stable, tout ça devient déterminant au moment de fonder ou d'agrandir une famille. Et il faut le dire, aujourd'hui, on reste plus longtemps dans un logement trop petit, on repousse l'achat, on reporte un déménagement et parfois, du coup, on reporte aussi un projet bébé. Alors, la proposition de loi repose donc sur une idée simple, créer un prêt à taux zéro, un PTZ, de 100 000 euros pour les familles. Ce prêt serait destiné à acheter ou à agrandir la résidence principale afin de permettre aux familles d'accéder à un logement mieux adapté à leur situation familiale. Le dispositif serait accessible dès la déclaration de grossesse et jusqu'aux 5 ans de l'enfant. Il serait cumulable avec les aides existantes et, point important, il serait sans condition de ressources. Concrètement, ça signifie que l'aide ne serait pas réservée uniquement aux ménages les plus modestes. L'idée est d'en faire un outil de politique familiale et pas seulement un dispositif social classique. Et c'est là que le débat devient intéressant parce qu'aujourd'hui, beaucoup de familles travaillent, gagnent correctement leur vie sur le papier, mais se retrouvent juste au-dessus des plafonds d'aide. Elles ne sont pas considérées comme prioritaires, mais elles subissent pourtant de plein fouet la hausse du coût du logement, la baisse du pouvoir d'achat immobilier et les contraintes du crédit. Le message donc porté par cette proposition de loi, c'est que si l'on veut vraiment soutenir la natalité, il faut aussi soutenir les familles dans leur capacité à se loger. Le choix

0: prêt à taux zéro n'est pas anodin, hein. C'est un outil que les Français connaissent bien, ce n'est pas une subvention directe, c'est un prêt, donc une somme à rembourser mais sans intérêt, dans un contexte où le coût du crédit a fortement augmenté, supprimer les intérêts sur une partie du financement peut redonner de l'air à certains projets. Alors bien sûr, plusieurs questions vont se poser, hein. D'abord la question du coût pour l'État, qui finance, à quelle échelle, avec quel impact budgétaire si le dispositif est largement utilisé. Ensuite la question de l'efficacité, hein. Est-ce qu'un PTZ famille suffira vraiment à débloquer des projets d'achat ou d'agrandissement dans les zones très tendues, hein. 100 000 euros évidemment peuvent aider, mais ne règlent pas tout. Le prix du foncier, la rareté de l'offre, les contraintes de construction ou les difficultés à produire du logement familial restent des sujets majeurs. Et enfin, il y aura forcément un débat politique sur l'absence de conditions de ressources. Certains diront qu'il faut cibler les aides. D'autres répondront qu'une politique nataliste doit être universelle parce que le désir d'enfant ne se limite pas à une catégorie de revenus. Mais en tout cas, ce texte a le mérite de poser une question essentielle. Peut-on vouloir relancer la natalité sans parler de logement? La réponse, elle est assez évidente. Non. Donc cette proposition de loi, elle sera examinée en commission des finances le 28 mai prochain, puis dans le cadre de la niche parlementaire du groupe Liot. Le débat ne fait donc que commencer et il est crucial.
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pas concernés à se confiner. Selon la préfecture et les secours, près de 300 pompiers, 90 engins, luttent contre les flammes au sol, appuyés dans les airs par deux avions Air Tractor, deux Canadair, un avion Dash et un hélicoptère bombardier d'eau. En début de soirée hier, plus de 5000 personnes, dont 3500 occupants d'un camping au Porge, avaient été évacués. En déplacement en Gironde pour apporter son soutien aux familles des deux pompiers morts en luttant contre un feu à Mérignac mardi, le ministre de l'Intérieur, Laurent Nouniez, a annoncé qu'au moins 44 000 hectares avaient été parcourus par les flammes en France cette année, avec 12 500 départs de feu. C'est davantage qu'en 2022, quand des brasiers avaient ravagé le sud-ouest de la France. À date, il y a eu 128 interpellations de personnes soupçonnées d'avoir causé des incendies sur tout le territoire. C'est ce que précise le ministre de l'Intérieur. En désaccord sur le projet de loi d'urgence agricole adopté mardi par le Parlement, la ministre de la Transition écologique, Monique Barbu, démissionnaire avant qu'Emmanuel Macron ne la persuade de rester, s'explique dans une interview au journal Les Échos publiée ce mercredi. « Je resterai tant que j'ai la garantie de pouvoir agir, mais clairement, je peux vous assurer que c'est ma première et ma dernière expérience politique. C'est pour cela que je me sens très libre », confie-t-elle à l'issue d'une journée de rebondissement quant à son avenir. Les fêtes de Bayonne, la préfecture des Pyrénées-Atlantiques a fait hier le bilan des fêtes de Bayonne qui se sont déroulées du 15 au 19 juillet. La fréquentation est en léger recul par rapport à l'an dernier. Environ 1 million de participants ont été comptabilisés cette année contre 1 100 000 en 2025, une baisse d'environ 5%. Voilà, c'est la fin de cette édition.

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1: Il est 8h.
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3: Bonjour à tous. La situation ne s'améliore pas en Gironde. Un départ de feu a eu lieu dans le Médoc entre Somos et Le Porge en début d'après-midi hier. En quelques heures seulement, il a parcouru 1400 hectares de terrain, selon un dernier bilan de la préfecture. Peu avant minuit, l'évacuation partielle de la commune de Lège a été lancée par les autorités qui invitent les habitants qui ne sont pas

0: C'est davantage qu'en 2022, quand des brasiers avaient ravagé le sud-ouest de la France. À date, il y a eu 128 interpellations de personnes soupçonnées d'avoir causé des incendies sur tout le territoire. C'est ce que précise le ministre de l'Intérieur. En désaccord sur le projet de loi d'urgence agricole adopté mardi par le Parlement, la ministre de la Transition écologique, Monique Barbu, démissionnaire avant qu'Emmanuel Macron ne la persuade de rester, s'explique dans une interview au journal Les Échos, publiée ce mercredi. Je resterai tant que j'ai la garantie de pouvoir agir, mais clairement, je peux vous assurer que c'est ma première et ma dernière expérience politique. C'est pour cela que je me sens très libre, confie-t-elle à l'issue d'une journée de rebondissement quant à son avenir. Les fêtes de Bayonne. La préfecture des Pyrénées-Atlantiques a fait hier le bilan des fêtes de Bayonne qui se sont déroulées du 15 au 19 juillet. La fréquentation est en léger recul par rapport à l'an dernier. Environ 1 million de participants ont été comptabilisés cette année contre 1 100 000 en 2025. Une baisse d'environ 5%. Voilà, c'est la fin de cette édition.
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2: Pascal Boulanger, bonjour, vous êtes le président de la FPI, la Fédération des promoteurs immobiliers. Alors, vous venez de dresser en conférence de presse le bilan 2025, les perspectives. Est-ce que vous pouvez nous faire un petit état des lieux du marché de la promotion immobilière ?
3: Oui, il est très mauvais. Donc, on a sur 2025 une année catastrophique, à tout point de vue. C'est même la pire des années. Ça se dégrade depuis 2022, depuis la montée des taux d'intérêt. Tous les ans, je dis que c'est la pire des années, mais là, c'est encore la pire des pires. Mais vous me sentez quand même optimiste, parce que on a beaucoup discuté avec Matignon, Monsieur Le Cornu et Monsieur Jean Brun au ministère du Logement. Et le statut du bailleur privé va sortir dans quelques jours, normalement. Il a été adopté dans le projet de loi de finances par 49.3. Il est maintenant au stade du Conseil constitutionnel, mais a priori, il n'y a pas de raison que ce soit retoqué, comme on dit, par le Conseil constitutionnel. Et donc, oui, on va repartir sur des bases très positives.
2: Justement, donc c'est vrai que ce statut du bailleur privé va permettre aux investisseurs de revenir, parce que c'est ça qui a fait la différence, qui fait plomber les opérations, cette fuite des investisseurs.
3: Oui, une année normale, on est à 60 000, 62 000 réservations aux investisseurs. Et cette année, on est à 9 469 exactement. Donc effectivement, ça a tout plombé, puisque les investisseurs sont aussi les premiers qui viennent dans un immeuble, les premiers achats, ce qui permet de sortir aussi le projet. Et donc, faute d'investisseurs, on ne sort pas les projets. Donc, ça fait baisser aussi les ventes aux bailleurs sociaux. Ça fait baisser aussi les ventes aux particuliers, aux propriétaires occupants. Donc, oui, ça va être un chiffre qui va augmenter de 50 000, mais surtout un chiffre qui va permettre de réaliser aussi d'autres réservations.
2: Donc, vous avez dit tout à l'heure, on attend tout du statut du bailleur privé, du dispositif Jean Brun.
3: Oui, j'ai dit ça tout à l'heure. On attend tout parce que on est au fond du trou. Il faut être très clair, hein, totalement sinistré. Il y a des régions où, je vais vous donner un chiffre, par exemple, dans les Hauts-de-France, sur la métropole de Lille, une année normale, on fait 1300 ventes aux investisseurs privés. Cette année, c'est 35. Vous imaginez? 1300 et 35. C'est rien. C'est plus rien. Donc, s'il n'y a pas ce statut, tout allait s'effondrer. Et je remercie encore le gouvernement d'avoir compris ça. Ça fait longtemps que je me bats, longtemps que je me dispute un peu avec tout le monde sur ces sujets-là. Et là, ça s'est passé il y a 3 semaines, à Matignon avec Monsieur le Premier ministre, et ils ont compris, et ils sont d'accord, donc on sort ce statut. Et ce qui est très bien, c'est qu'on va faire un point d'étape tous les mois. Et ce que Monsieur Jean Brun, ministre du Logement, a appelé l'équipe de France du Logement, dans laquelle ils m'ont donné un dossard. Donc je vais jouer dans l'équipe de France du Logement, et on fait un point tous les mois pour voir si le statut est suffisant, des effets. On n'a pas mis de zonage dans ce statut. Est-ce qu'il faudra peut-être zoner si ça dérape, enfin, etc. Et ce qui est très très bien, c'est que ça y est, il y a une volonté gouvernementale. On n'a pas eu ça depuis très très longtemps. Une volonté gouvernementale et des moyens, parce que messieurs Barnier, Bérou, les prédécesseurs de Monsieur Le Cornu étaient d'accord, mais malheureusement ça a mal fini. Là, ça passe. Donc maintenant, faut y aller, quoi. Il faut remettre en route. C'est tout un point. On me dit tout le temps, le chômage a augmenté. Bon, moi, ça fait 3 ans que je l'annonce. Quand nous, on fait une année à 80 000 logements, 90 000 logements, alors que les années normales, c'est 160 000. Il va nous manquer 80 000, 90 000 logements. Un logement, c'est 2 emplois. Ça veut dire que déjà, on a retrouvé 200 000 emplois, quasiment. Presque 200 000 emplois. Donc, faut remettre cette machine en route.
2: Tout est lié, en fait.
3: Oui, tout est lié, bien sûr. Et on était en train de s'effondrer. Donc, aujourd'hui, ce statut va être ce que j'ai appelé l'étincelle qui va remettre le feu, j'espère.
2: On peut dire que c'est grâce au Premier ministre, Sébastien Le Cornu. Moi, j'ai des petites sources en interne au gouvernement qui me disent que ça faisait longtemps qu'on n'avait pas eu un Premier ministre qui s'intéressait autant au secteur.

0: du logement.
1: Ben, je vais vous dire, il y a eu une réunion avec son directeur de cabinet qui s'est pas très bien passée, ouais. Parce qu'il, j'ai pas été très sympa, mais comme je dis régulièrement, sympa, c'est pas un métier. Et donc, le directeur de cabinet est sorti, il a appelé le Premier ministre, et effectivement, on s'est vu 48 heures après, c'était un mardi, on s'est vu le vendredi, 72 heures après avec le Premier ministre, on a déjeuné, on a retravaillé sur le statut du bailleur privé pendant le déjeuner, on a fait cette fameuse conférence de presse dans laquelle il s'est engagé pour 2 millions de logements. Oui, je pense qu'il y a eu un déclic qui s'est passé il y a 3 semaines, un mois, parce que ils se sont rendu compte, je suis arrivé avec mes chiffres quand même. Ils mentent pas, ces chiffres-là. Voilà ce que ça a donné, le statut du bailleur privé tel qu'on l'imaginait.
0: Alors aujourd'hui, vous nous dites, hein, vous êtes encore en vie, entre guillemets, grâce aux bailleurs sociaux. Est-ce que vous pouvez expliquer à nos auditeurs ce que ça signifie, pourquoi c'est les bailleurs sociaux qui ont réussi à vous faire maintenir le cap?
1: Alors, on est en vie surtout grâce aux bailleurs sociaux, pas uniquement grâce à eux, mais surtout grâce aux bailleurs sociaux, notamment Action Logement, qui nous ont acheté beaucoup de logements. Alors, ils nous achètent à un prix totalement cassé, mais au moins, on ne reste pas totalement bloqué, parce que là, les frais financiers exploseraient. On ne reste pas bloqué avec une opération construite et pas vendue. Donc, ça nous a permis de faire ça légèrement en dessous du prix de revient, mais on a quand même pu faire tourner la machine et survivre. C'est pas un modèle économique pérenne, mais pour cette crise, ouais. Ça nous a aidé, même si on a perdu de l'argent, il faut le dire très clairement, mais ça nous a permis de passer ce cap. Et aujourd'hui, grâce, j'insiste un peu, au statut du bailleur privé, on devrait repartir sur de bonnes bases.
0: Et donc là, quand vous vendez aux bailleurs sociaux, c'est ce que vous nous expliquez, vous renoncez à votre marge, en revanche?
1: Oui, c'est plus que ça. On renonce à notre marge, totalement. On renonce à nos honoraires de commercialisation, mais on n'a pas les points non plus, ça se fait de gré à gré entre le patron de la société de promotion et le directeur du bailleur social. Mais on renonce surtout à peu près aussi à la moitié de nos apports, c'est-à-dire qu'on perd la moitié de nos fonds propres. Donc l'avantage, c'est qu'on récupère des fonds propres, on récupère de la trésorerie, mais que la moitié de ce qu'on a mis. Donc ça ne peut pas durer.
0: Donc vous êtes perdant, perdant à la fin de l'opération.
1: On est perdant, mais sinon on a un immeuble qui est là et qui est vide, donc c'est catastrophique.
0: Et sur ces opérations qu'on comprend bien, les bailleurs sociaux, ils prennent l'immeuble entier ou ils prennent en moyenne combien de en termes de pourcentage de logements?
1: Il n'y a pas de règle.
0: Quelques fois,
1: ils nous prennent les 10 logements qui nous permettent de finir l'immeuble. Quelques fois, ils nous prennent tout l'immeuble en disant, bah, écoute, dans ces conditions-là, nous, on peut tout prendre. Quelques fois, ils en prennent la moitié. Il n'y a pas de règle.
0: Alors, vous attendez tout donc du dispositif Jean Brun. Selon vous, l'amélioration va se voir à partir de quand? Donc là, on disait que c'était un peu court pour début de 2026, pour le premier trimestre.
1: Bah, oui et non, ça peut être très rapide. La loi, aujourd'hui, est en étude au Conseil constitutionnel. A priori, de ce qu'on croit savoir, c'est que d'ici 8-10 jours, ça devrait être prononcé. Après, il n'y a plus qu'au président de la République de promulguer.
0: Ouais.
1: Et après, il n'y a plus à nous à dérouler. Donc, on peut se remettre en route début mars déjà. Alors, bien sûr, le temps que ça réagisse, le temps que tout le monde ait intégré ce statut du bailleur, mais on y travaille. Tous les promoteurs, nous, dans la FPI, on a préparé une fiche technique. On l'envoie à tous nos commerciaux, etc. Ouais, ouais. Donc, oui, ça va se remettre en route.
0: Ouais. Il y a des logiciels en interne où il y a des calculs pour présenter aux clients. Il y a pas mal de communication.
1: Tout est préparé, bien sûr.
0: En tout cas, c'est vrai que ça va redonner, en tout cas, aux Français d'investir. Enfin, les Français, ils ont l'envie. C'est juste qu'ils n'avaient pas le moyen. Donc, c'est vrai que là, ça, c'est leur donner un canal.
1: Pas le moyen. Et puis, vous savez, sans avantage fiscal, il n'y a pas de modèle économique pour l'investissement locatif dans le logement. Je l'ai déjà expliqué plusieurs fois. Et la meilleure preuve, c'est que les investisseurs institutionnels ne viennent pas dans le logement. Ouais. Donc, il faut corriger les inconvénients, la taxe foncière, les charges qu'on peut, les charges de copropriété qui ne sont pas récupérables, dans de très rares cas aussi un locataire indélicat. Tout ça ne faisait qu'il n'y avait pas de modèle économique. À chaque fois qu'on a stoppé un dispositif, tout s'est arrêté. Donc, il faut compenser tous ces inconvénients par un dispositif. C'est ce qui fait que le statut du bailleur.
0: Bon, en un mot, si vous devez décrire, selon vous, l'année 2026.
1: Optimiste.
0: Bon, c'est bien de terminer sur une note positive.
1: Ah oui, enfin. Merci.
0: Merci beaucoup, Pascal. Merci. Boulanger.
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1: Chad Marinakis, bonjour, vous êtes le président de Century 21 France.
2: Bonjour Bérénice, ça va?
1: Ça va et vous?
2: Ouais, très bien.
1: Alors, que dit le président de Century 21 aux Français pour cette nouvelle année 2026? C'est quoi le message?
2: Le message, c'est que d'abord, j'ai trois bonnes nouvelles. La première, c'est que le marché des transactions dans l'ancien a retrouvé des couleurs et a retrouvé une situation d'équilibre avec 945 000 transactions. C'est un très bon cru.
1: Pour 2025.
2: Pour 2025, ça veut dire qu'il y a quasiment 2 millions de Français qui ont pu assouvir leur projet immobilier. Et ça, c'est une excellente nouvelle. Et je leur dis, pour 2026, si on ne change pas les paramètres vitaux de ce marché-là, et a priori, si personne n'y touche, il n'y a pas de raison qu'il change tout seul, on devrait avoir aussi une bonne année 2026 aux alentours de 900 à 950 000 transactions. Ça veut dire que toutes celles et ceux qui ont un projet immobilier pour 2026 pourront ou peuvent le réaliser dans des conditions normales et dans des conditions équilibrées. Et je trouve que ça, c'est une bonne nouvelle. La petite cerise sur le gâteau, c'est les primo-accédants. Vous avez vu qu'ils ont été très toniques cette année.
1: Donc ceux qui viennent propriétaires pour la première fois.
2: Pour la première fois, ceux qui achètent pour la première fois, ils ont été très toniques cette année. Et je crois que eux aussi doivent se remettre sur le marché parce que c'est possible aujourd'hui de nouveau d'acheter sa résidence principale quand on est primo-accédant.
1: Il y a des conditions cependant. Est-ce qu'il faut avoir un apport? Est-ce qu'il faut être en CDI? C'est quoi?
2: Oui,
1: c'est quoi,
2: alors on va pas rentrer dans le détail technique si vous voulez de ces choses-là, mais oui, en général.
1: Vous, ce que vous voyez sur le terrain?
2: Nous, ce qu'on voit sur le terrain, c'est qu'il faut avoir des revenus de manière équilibrée, mais il faut aussi être accompagné, aller chercher une partie de prêt à taux zéro si vous avez la possibilité de le faire. Il faut aller chercher aussi peut-être un peu plus d'épargne que les Français ne le faisaient à une certaine époque, un petit bout de donation si vous avez la chance que votre famille a cette capacité-là, un peu de ma prime rénov si tant est qu'elle soit réactivée en 2026. C'est ça qu'ont fait les primo-accédants, si vous les ont complétés un peu le rapport personnel, et puis ils ont été chercher des dispositifs d'accompagnement qui ont soulagé leur mensualité, et c'est ça qui leur a donné la capacité d'acheter.
1: Un petit mot sur les prix, on voit qu'ils remontent légèrement, 1,4%.
2: Oui, mais 1,4%, ce n'est que 0,4% de plus que l'inflation. Donc tant qu'on reste proche de l'inflation, c'est une augmentation normale au sens macroéconomique du terme, si vous voulez. Donc, on peut pas s'inquiéter de ça. Voilà. Et on rate pas une acquisition à 0,2 près, si vous voulez. C'est pas la réalité de ce qu'on aperçoit. Ce qu'il faudrait pas, c'est que de nouveau, on ait des augmentations de prix qui soient à 2 ou 3 fois l'inflation, auquel cas, ça viendrait de nouveau déréguler le marché et ça le bloquerait. Je le redis de manière simple, ce qu'on donne à la banque, on peut pas le donner aux vendeurs. Voilà.
1: Et justement, vous dites que c'est un risque. Vous qui insistez à chaque fois sur le fait que l'immobilier, c'est cyclique, Justement, on a déjà vu de la spéculation sur les biens immobiliers il y a quelques années. Est-ce que ça, y a pas un risque que ça recommence?
2: Je ne pense pas, parce que vous avez vu, il y a eu une hypertrophie de la spéculation pendant la période de Covid. C'est-à-dire qu'il y a quelque chose d'anormal, d'extraordinaire qui est venu déréguler cette spéculation. Parce que avant la période Covid, entre 2015 et 2019, on avait une croissance du prix entre 1,8 et 2% par an de manière linéaire. Et c'est vraiment le Covid qui est venu déréguler ce système-là, qui a fait flamber les prix, et on a du mal aujourd'hui à retomber au niveau des prix. Voilà. Donc, je pense que si on a des conditions normales d'exploitation, on aura une croissance normale des prix qui reviendra à ce qu'on a connu dans les années 2015-2020. C'est-à-dire entre 1,5% pour une inflation autour de 1%.
1: Vous avez quand même alerté sur le contexte politique. Comment ça peut impacter votre business? Parce que là, clairement, vous nous l'avez dit, vous, ce qui impacte votre business, c'est vraiment l'inflation. Si elle monte, les taux remontent, c'est mécanique.
2: C'est ça.
1: Est-ce que le contexte géopolitique, qui est quand même assez incertain, on le voit tous les jours, est-ce que ça peut impacter votre business d'une manière ou d'une autre? Qu'est-ce qui peut impacter votre business, en tout cas?
2: Alors, nous, ce qui impacte notre business, c'est les conditions d'accès au crédit. Parce qu'en fait, vous savez, le système français est très bien fait. Moi, je suis pas du tout un détracteur du Haut Conseil à la stabilité financière. Au contraire, parce qu'il donne les conditions d'accès au crédit et il les a capées.
1: C'est lui qui fixe les règles, 35% d'endettement.
2: Voilà, exactement. Il fixe les règles, il dit que vous pouvez pas vous endetter au-delà de 35% de vos revenus. Donc ça, c'est la base sur la base à partir de laquelle on va travailler. Et à partir du moment où vous savez ça, nous, on sait que le régulateur majeur de notre marché, c'est les conditions d'accès au crédit. Ça veut dire non pas ce que vous pouvez emprunter, puisque ça, vous le savez déjà, mais dans quelles conditions vous pouvez emprunter et à quel taux vous pouvez emprunter. Et c'est ça que doit nous garantir le gouvernement, c'est-à-dire de conserver des taux équilibrés aujourd'hui entre 3 et 3,5%. Ce sont des taux qu'on va qualifier de normaux. Ce qu'il faudrait pas, c'est que la conjoncture internationale ou la géopolitique comme ça s'est passé en 2022, viennent, si vous voulez, notamment contrarier les conditions d'approvisionnement de la France aux énergies majeures, que sont évidemment le pétrole et l'électricité en particulier, si vous voulez, et que ça vienne faire flamber l'inflation et que l'inflation embarque avec elle les taux de crédit. C'est exactement ce qui s'est passé en 2022. Donc, moi, ce que je suis comme le lait sur le feu, c'est ça. C'est ce combo entre l'inflation et les taux de crédit.
1: Et peut-être les lois aussi qui sont votées en France. Je pense par exemple aux impôts. Vous en parliez tout à l'heure sur la plus-value lors de la revente de sa résidence principale. C'est vrai que pour l'instant, il n'y a pas d'impôt sur cette plus-value, mais vous évoquiez le risque justement que serait d'en instaurer une.
2: Oui, alors à un moment, si vous voulez, où ce marché retrouve des couleurs, où c'est rééquilibre, ce serait pas le moment de lui donner un deuxième coup de frein. Hein, je crois que c'est bon pour personne. C'est pas bon pour les professionnels, bien
1: sûr. Donc ça, ce sera un coup de frein. Ça sera un
2: oui, parce que business, si vous voulez, si vous expliquez aux Français qu'il faut qu'ils gardent leurs biens 20 ans pour être exonérés de plus-value, ben vous allez allonger la durée de détention naturelle d'un bien. Aujourd'hui, on n'est pas crispé autour de la durée naturelle d'un bien. Il y a cette réglementation autour des 5 ans qui fait qu'on veut juguler les gens qui font des opérations de marchands de biens déguisés. Mais ça se comprend, d'accord ? A priori, quand on achète sa résidence principale, sauf accident de la vie, c'est pas pour la garder moins de 5 ans. Mais au-delà des 5 ans, si vous voulez, il faudrait qu'on puisse continuer à bénéficier.
1: Parce qu'en moyenne, c'est 8 ans.
2: Oui, c'est ça, en 8 ans. Et donc, il faudrait qu'on puisse continuer à bénéficier de cette exonération-là. Si c'est pas le cas, eh bien, vous allez pousser les Français à garder leurs biens le plus longtemps possible. Et plus ils vont le garder, ben moins ils vont venir dynamiser ce marché des transactions et moins ça va se renouveler, si vous voulez. Voilà.
1: Alors, autre point, je sais que vous êtes très optimiste, vous êtes de nature très optimiste, mais c'est vrai que je trouve votre discours sur les investisseurs maintenant, les particuliers qui investissent dans la pierre hein, pour acheter, pour louer, plutôt rassurant, alors qu'il y a quand même un net décrochage. Ils sont passés de 30 à 24% chez vous, on l'a vu. Ça n'a pas l'air de vous effrayer.
2: Non, ça m'effraie pas parce que j'ai l'intime conviction et c'est prouvé sur les 10 dernières années que l'investissement immobilier reste un investissement rentable. Voilà. Et tant que ce sera
1: oui,
2: comme ça.
1: Ça peut être rentable, mais il y a de moins en moins de Français qui souhaitent le pas.
2: Oui, mais parce que la rentabilité doit être calculée en deux temps. Il y a une rentabilité immédiate, celle-ci, elle s'est vraiment dégradée.
1: Celle de chaque mois.
2: Voilà. Chaque mois, tous les mois,
1: il y a le crédit et les loyers qui rentrent.
2: Exactement. Et donc ça, si vous voulez, clairement, ça s'est dégradé.
1: Ouais. Avec l'encadrement des loyers.
2: L'encadrement des loyers, l'augmentation des taxes foncières, la décence énergétique, les permis de louer, les conditions de location, etc. Tout ce qui a été mis, toutes les charges, les nouvelles obligations ont toutes été déversées à l'obligation du bailleur propriétaire. Voilà. Donc, de ce point de vue-là, si vous voulez, la rentabilité immédiate, elle peut paraître être dégradée. D'ailleurs, elle s'est dégradée. Mais quand vous ajoutez à cette rentabilité, qui existe malgré tout, si vous voulez, la plus-value latente que vous faites dans la durée de détention, et on l'a vu sur 10 ans, vous avez quasiment fait 25 à 30% de plus-value, ça va être extrêmement rentable. Et puis, c'est pas volatile l'immobilier. Hein, c'est pas comme si vous investissiez dans des actions du CAC 40. Là, le CAC 40, lui, il est très exposé à la géopolitique internationale. Ouais. Hein, alors que nous, on y est quand même beaucoup moins exposé. Et puis, c'est pas volatile, ça fera pas plus 15 ou moins 20. Là, il y a eu une bulle.
1: Ça dépend où, mais en général.
2: Il y a une bulle exceptionnelle qui est celle du Covid, mais j'espère qu'on retrouvera plus jamais une situation aussi dramatique que celle du Covid. Sinon, vous l'avez vu, ça a augmenté de manière régulière. Voilà. Et j'ajoute que c'est aussi un investissement civique, l'investissement dans l'immobilier.
1: Sociétal.
2: C'est-à-dire, moi, je préfère des gens qui disent, je vais acheter un studio et je vais le mettre à location pour faire un logement. C'est vachement plus civique et c'est un engagement social et le mettre à disposition des gens qui ont besoin de se loger plutôt que d'investir dans des actions du CAC 40, si vous voulez. Moi, je trouve que c'est un geste qui est, d'un point de vue,
1: c'est
2: plus symbolique. Voilà.
1: Oui, alors ça, j'entends. Donc, c'est rentable, ça, on le sait. En revanche, c'est vrai que le petit particulier qui va acheter un appartement dans sa vie pour le mettre en location, il regarde cette rentabilité mensuelle. Et là, ça fonctionne plus. C'est ça le risque, en fait.
2: Oui, là, ça fonctionne plus, effectivement. Enfin, ça fonctionne, mais ça s'est beaucoup
1: dégradé.
2: Voilà.
1: Et ça vous effraie pas.
2: Ça m'effraie. On espérait que le statut du bailleur privé viendrait, si vous voulez, corriger ça par un aménagement fiscal, si vous voulez, de meilleure qualité que ce qui est proposé aujourd'hui. Pourquoi les gens sont partis sur des locations meublées professionnelles ou non professionnelles? Parce qu'ils avaient un abattement de 50%. C'est pour ça que tout le monde est sorti du parc. En fait, on a fait tout ce qu'on a pu pour sortir les investisseurs du parc locatif privé. Il faut faire tout ce qu'on peut pour les remettre dans le parc locatif privé.
1: pour terminer, un petit mot peut-être justement sur ce qui se passe au niveau politique en France. Alors je sais que vous, vous êtes focalisé sur l'inflation, hein, c'est ce que vous surveillez, comme vous le disiez. Voilà, le nouveau ministre du logement, Vincent Jeanbrun, voilà, est-ce que vous avez prévu d'échanger avec lui? Est-ce que...
2: Alors moi, je n'ai jamais eu le privilège d'être reçu par aucun ministre du logement, et pourtant il y en a eu quelques-uns sur les dernières années. Moi, je me tiens toujours à leur disposition. J'ai jamais refusé, bien sûr, une entrevue ou un entretien. Mmh. Elle ne m'a jamais été proposée. Qu'à cela ne tienne, je cours pas après. Ça me, je connais pas Monsieur Jeanbrun, mais je le rencontrerai volontiers s'il me sollicitait dans ce sens-là. Après, ce que je crois, volontiers, je vous le dis, je crois que sur les trois segments de marché que sont le logement neuf, la location, le parc locatif privé, la transaction dans l'ancien, vous le voyez avec les chiffres d'aujourd'hui, celui qui est le moins affecté, parce qu'il s'autorégule, c'est la transaction dans l'ancien. Voilà. Donc moi, ce que je dis au gouvernement, c'est ne touchez à rien en ce qui les concerne. Voilà, laissez-nous gérer notre marché comme on le fait depuis des siècles et des siècles maintenant. Il a tout seul. C'est une démonstration flagrante 2025 de cette capacité à s'autoréguler. Vous le voyez bien. Vous avez vu cette courbe qui fait que mécaniquement elle s'est autorégulée.
1: Parce que c'est un besoin.
2: Parce que c'est un besoin.
1: Un besoin primaire. Ouais.
2: Mais c'est un besoin primaire et c'est un besoin
1: vital.
2: Et éternel et perpétuel, le logement. Donc il y a pas de débat autour de ça. Donc il faut le laisser vivre. Moi, je crois qu'ils ont plus de soucis à se faire sur la partie du parc locatif privé, et je crois qu'il y a un travail à faire là-dessus, le statut du bailleur privé, mais pas que. Et puis il faudra quand même résoudre le problème du logement neuf malgré tout, parce que ça va finir par pénaliser les entreprises et puis aussi pénaliser les Français. C'est autant de logements qui ne se déversent pas, soit à la vente, soit à la location, notamment sur le parc locatif privé. Voilà. Mais non, moi, ce que je dirais au gouvernement, c'est de, pour une fois, vous avez un marché qui demande rien, qui demande pas d'assistance, qui demande pas de faveur, qui demande pas d'accompagnement fiscaux, etc., qui s'autorégule, laissez-le travailler, assurez-vous que les deux conditions majeures, inflation et conditions d'accès au crédit, les taux de crédit, restent des choses accessibles et raisonnables, et nous, on fera le travail.
1: Merci beaucoup, Charles Marinakis.
2: Merci, Bérénice, à bientôt.
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1: Il est 9h.
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3: Bonjour à tous. Les flammes avancent à grande vitesse en Gironde. Un feu très virulent qui s'est déclaré près du bassin d'Arcachon hier. Il a désormais parcouru quelques 2000 hectares, annonce faite par la préfecture ce matin. Elle évoque l'évacuation depuis hier de 12 000 personnes à titre préventif, notamment dans 6 campings et un domaine résidentiel naturiste situé au nord du Cap Ferret, une zone très touristique. Le feu a progressé plus vite que prévu. C'est ce que déclare le maire Horizon de l'Aige Cap Ferret, précisant que l'accès à la presqu'île du Cap Ferret, environ 50 km de Bordeaux, est fermé. Le capitaine des pompiers a souligné que l'incendie était favorisé par le peuplement très dense de pins très rapprochés, typique du massif, alors que la surface parcourue par les flammes a été multipliée par 6 en moins de 3 heures. Le détroit d'Ormuz demeure le lieu de tensions extrêmes. Les gardiens de la révolution iraniens ont annoncé aujourd'hui avoir arrêté 3 pétroliers qui tentaient de franchir le détroit d'Ormuz sans préciser à quel moment

0: 0,2%. Il recule en bio, moins 10%. Parmi les hausses les plus importantes, les prix des courgettes ont augmenté de 32%, ceux des tomates de 31% et ceux des haricots verts de 24%. Et puis le tribunal de New York, chargé de juger le président vénézuélien déchu Nicolas Maduro pour trafic de drogue, a fixé hier le début de son procès au 1er juin 2027, soit près d'un an et demi après sa capture par les États-Unis. C'est la fin de cette édition, merci de l'avoir suivi.
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2: Chères auditrices, chers auditeurs d'Élémentaire, bonjour et bienvenue sur cette émission. Par une journée de beau soleil, ça fait toujours plaisir et de voir également que l'air a bien circulé sur Paris et que finalement ces pollutions aux particules fines sont moins lourdes et c'est tant mieux pour tout le monde, pour la santé de tout le monde et la bienveillance de ceux qui sont en bonne santé comme de ceux qui le sont un petit peu moins. Bien entendu, on s'y attache énormément, toujours, vous le savez, sur Élémentaire, l'air extérieur comme l'air intérieur. Et aujourd'hui, une petite actualité récente quand même qui, on espère que ça va continuer de se passer avec une bonne prise en compte puisqu'on a vu des améliorations avec les années sur ce sujet. Et je veux parler bien sûr des ZFE, des zones à faible émission que de nombre de parlementaires notamment essayent de malmener, sachant que ça a vraiment amené du positif. Espérons qu'il va y avoir des issues qui vont permettre de le continuer intelligemment de manière à préserver la santé des personnes. Ce serait un petit dommage quand même qu'on y fasse moins attention alors que depuis des années on fait attention à cet air extérieur, à cet air intérieur, notamment les atmos qui font la surveillance régulière chaque jour, nos amis du ballon Generali qui le mesurent, un grand coucou à Mathieu et à Jérôme sur le ballon au parc André Citroën si vous voulez y faire un tour, qui regardent cette qualité de l'air Paris, mais pas que, bien évidemment. Aujourd'hui on va s'attacher un petit peu plus à la qualité de l'air intérieur au travers de ce que l'on peut faire et de ce qu'il faut prendre en compte quand on est sur la décoration d'intérieur. Et je reçois aujourd'hui un grand plaisir de te retrouver, ma chère Patricia, et sur ce plateau, puisqu'on s'était vu sur d'autres plateaux, Patricia François, décoratrice d'intérieur. Bonjour Patricia.
3: Bonjour Nicolas.
2: Comment ça va ?
3: Très bien.
2: Depuis la dernière fois.
3: Mais parfaitement bien.
2: Plein d'intérieurs bien travaillés, bien rénovés, hein.
3: Exactement, en faisant attention. En faisant attention à la qualité de l'air intérieur.
2: Alors, depuis qu'on s'était vu il y a quand même quelques années, est-ce qu'il y a, tu sens une attention particulière de tes interlocuteurs, de tes clients par rapport à cela ?
3: Alors oui.
2: Comment tu le vois évoluer finalement ?
3: J'ai l'impression quand même que les gens sont de plus en plus sensibles à ça. Ça reste encore un peu timide et on a encore beaucoup de travail, je pense, d'information, d'éducation pour faire prendre conscience aux gens que la pollution, elle est aussi chez eux.
2: Elle est pas mal chez eux.
3: Elle évidemment, est pas mal chez eux et dans tous les lieux de vie d'ailleurs, hein, puisque j'inclus, quand je dis chez eux, leurs maisons, leurs appartements, mais aussi leurs bureaux, les endroits où ils vivent, de manière générale.
2: Où ils travaillent,
3: générale.
2: Où ils font de l'activité physique,
3: exactement.
2: Où ils passent leurs loisirs aussi.
3: Exactement, hein. Et on pense aussi à des populations peut-être plus fragiles, comme les enfants, donc les crèches, les écoles, et aussi à l'autre bout, on va dire, de la vie, les personnes âgées qui sont aussi impactées dans les EHPAD.
2: Et d'où autres. La qualité de l'air est importante, puisque cet air qui est bon et suffisant, avec un taux de dilution des polluants largement suffisant, et des virus notamment, va permettre de bien alimenter les organes de nos aînés, et puis faire qu'ils soient bien mieux chez eux plus longtemps également.
3: Exactement.
2: C'est important. Ma chère Patricia, dis-moi un petit peu, plusieurs vies professionnelles avant d'arriver vers ce métier de décoration d'intérieur, un fil conducteur qui t'a sûrement accompagné pour arriver à tout ça, et surtout, me l'as dit, un attachement profond à la nature, quels que soient les lieux où tu as vécu. Comment tu en es arrivé à la décoration d'intérieur et à prendre en compte cet élément qu'est la qualité de l'air dans celle-ci ?
3: Ouais, comme tu dis, plusieurs vies, puisque j'ai travaillé pendant très très longtemps dans le tourisme. Alors j'ai eu la chance de vivre tout en haut des montagnes, au bord de la mer, mais évidemment en pleine nature, on va dire. Donc
2: au grand air.
3: Au grand air, oui. Et arrivé à Paris, j'ai exercé le beau métier de fleuriste. Donc Paris, oui, j'en avais envie, mais je crois qu'il fallait que je sois toujours entourée de la nature, donc d'où ce choix. Et puis de fil en aiguille, découverte de la décoration d'intérieur à travers les fleurs, ce sont des disciplines qui sont quand même assez proches à plein d'égards. Et

0: En parallèle, eh bien, effectivement, on commençait à parler de la décoration écologique et plus particulièrement de la qualité de l'air intérieur, des polluants qui se trouvaient...
1: La décoration écologique, c'est un terme que j'entends pour la première fois. C'est pas idiot de le prononcer comme ça.
0: La décoration écologique, oui, ça concerne plein de choses différentes, hein, puisque c'est à la fois l'environnement avec un grand E, donc on est dans une démarche durable, dans du local, voilà, avec peut-être un retour à l'artisanat, une vraie prise de conscience finalement de nos achats divers quand on aménage son intérieur. Donc aussi bien les matériaux, aussi bien les meubles, aussi bien les objets de déco qui vont nous entourer. Et puis en parallèle, parce que finalement c'est un tout, hein, c'est le respect du vivant au sens large, et c'est aussi prendre en considération la qualité de l'air intérieur et faire attention effectivement à certains polluants qui pourraient être très cachés, parce qu'on ne s'en doute pas, ça sent rien la plupart du temps, mais on découvre petit à petit que, quand on achète même un meuble, c'est pas forcément anodin pour la
1: aussi
0: qualité de l'air d'intérieur.
1: Bien évidemment, alors tu parles évidemment d'acheter les meubles et de faire attention à cette démarche, tu parles aussi d'être vivant, et l'être humain est un être vivant, donc à un moment donné, il faut qu'on pense à soi-même un petit peu, et ça c'est pas idiot du tout. Pour ma part, au niveau de cette qualité de l'air intérieur, au travers de tes clients, tu as des clients particuliers, professionnels ?
0: Aussi.
1: Les deux. On voit aussi qu'on est dans un univers où la rénovation prend de plus en plus de place, plus d'importance, hein, puisque le neuf a un peu de recul, et sur Radio Immo ici, on voit bien, à travers des chiffres et des faits, ce qu'il en est. Mais ça n'empêche pas que la rénovation, faut pas passer à côté, il faut bien la faire. On a justement dans cette rénovation, au travers de tes clients, leur premier réflexe de déco. Lesquels sont-ils ? Et justement, par rapport à ces premiers réflexes, ils vont s'attacher à changer quoi, en premier lieu peut-être ? Et à quoi il faut penser en fonction de ce qu'ils vont changer ?
0: Oui. Alors, en général, les gens qui font appel à moi, que ce soit les particuliers comme les professionnels, parce que je vois que finalement, dans les bureaux, on retrouve un peu les mêmes problématiques, c'est-à-dire que on va d'abord rénover ce qu'on appelle l'enveloppe de l'appartement, hein, les murs, le sol, ça paraît primordial. Et puis
1: sont le plus gros impact sur la qualité de l'air, sur les murs.
0: Alors, c'est un peu une évidence, c'est-à-dire que c'est la plus grande surface, hein, dans un espace. Donc, ça aurait pas tellement de sens de faire très attention en achetant un meuble ou un rideau, et puis de se dire finalement, si je prends une peinture extrêmement polluante ou un sol en PVC, c'est pas grave parce que Non, on fait d'abord évidemment très attention à la plus grande surface qui va nous entourer, donc mur, plafond.
1: Potentiellement la plus émettrice.
0: Exactement, de par
1: en volume,
0: sa,
1: pas
0: son
1: en
0: volume.
1: Puissance.
0: Voilà.
1: Mmh.
0: Le sol. Et puis après, évidemment, les clients aujourd'hui, ce qui compte, c'est aussi le fonctionnel. Parce que ça fait partie du bien-être, hein, une maison bien organisée, où on va pouvoir ranger ses affaires. Tout de suite, on va s'y sentir bien. Donc,
1: et de
0: bien,
1: bien les ranger et de pas les entasser, hein, parce qu'on a des cas extrêmes où sont les cas de phénomène de syndrome de Diogène qui peut être très... Alors là, on est carrément dans des niveaux de qualité de l'air complètement dégradés et insalubres pour les personnes elles-mêmes. Ouais. Mais à un moment donné, nous, même si on stocke légèrement, ça peut avoir aussi un impact important.
0: Bien sûr, parce que une maison bien rangée avec des armoires, des placards bien pensés, c'est aussi éviter que les choses traînent partout, qu'on ne sache pas où les mettre. Donc c'est aussi une facilité, tout simplement pour l'entretien de la maison.
1: Oui, on est
0: sûr. Et c'est la même chose pour les bureaux ou tout espace finalement de travail. On revient toujours à la même problématique.
1: Ça c'est évident. Alors, au niveau du type de revêtement de sol, puisqu'on en parlait, quel sol privilégier finalement ?
0: Alors, Au niveau du sol, on va dire le plus naturel possible, c'est tout. On revient souvent à ça, c'est-à-dire que pour un parquet, plutôt le bois massif, bien évidemment. Même si, le bois massif, on a aussi quand même des émanations. Alors, faible, mais quand même, de formaldéhyde. Faut pas croire.
1: Des bois qui ont de la résine, donc on retrouve dedans.
0: Exactement. Mais bon, on limite quand même la casse. Si c'est le cas, on fait toujours très attention à la colle qu'on va utiliser. Donc plutôt une colle écologique.
1: C'est quand on fait des parquets qui sont pas en pose.
0: En pose flottante, c'est pour ça que je parle du massif.
1: C'est la pose collée.
0: Exactement. Donc là, on est sur une pose collée. La finition du parquet. Quel vernis, quelle huile on va utiliser? Là, c'est pareil. Il faut se rapprocher de fournisseurs spécialisés, faire très attention aux étiquettes. Et puis, le contrecollé peut être aussi très intéressant, à condition aussi de se rapprocher de fournisseurs plutôt spécialisés ou en tout cas sensibles à justement les produits utilisés, parce que là on est sur effectivement, alors pour faire simple, trois couches de bois, donc ça veut dire qu'il y a de la colle. Deux couches de colle, exactement, plus la couche de finition de huile ou encore une fois cire, mais ça reste un produit qui peut être intéressant. Et puis après, on va avoir des sols, on va peut-être moins y penser, mais le linoléum, qui est un des produits finalement les plus intéressants du marché, les plus naturels. Comme son nom l'indique, linoléum, il y a du lin dedans. De la poudre de liège, la poudre de bois. On est vraiment sur des matériaux extrêmement naturels. Les pigments sont naturels aussi. Donc ça reste très intéressant. Le liège également, ça peut être une très bonne idée. Le caoutchouc, à condition qu'il soit naturel.
1: Et qu'on le laisse dégager.
0: Voilà.
1: Bien entendu.
0: Ça peut être une très bonne solution, je vois par exemple pour une chambre d'enfant, parce que facile, coloré, on a toujours l'esprit déco quand même en tête, on ne l'oublie pas. Donc ça peut être ludique, facile d'entretien, pas froid, donc les enfants qui jouent par terre, ça c'est super, au même titre que le linoléum. Je fais une petite parenthèse, le linoléum, attention, parce que c'est un terme qui a été complètement galvaudé au fil du temps, c'est-à-dire qu'aujourd'hui, souvent, un sol PVC ou un vinyle, appelons-le, peu importe. Alors là, comme le nom l'indique, un pur plastique. Bien souvent, on l'appelle le lino.
1: C'est ça.
0: Un abus de langage, puisque finalement, le lino, le lino, c'est du linoléum, c'est un matériau qui est beaucoup plus ancien et lui, qui est quasiment.
1: D'où l'importance de bien regarder la composition et de bien s'informer. On ne doit pas acheter à l'aveugle ou choisir à l'aveugle, ça compte. Quels sont sur ces produits-là, on va le voir sur d'autres produits dans le temps qui nous reste, les principes ou les étiquetages peut-être qui vont aider à être éclairé là-dessus. Comment, toi, Patricia, tu fais ton choix en regardant un matériau, un produit? Qu'est-ce qui te guide?
0: Alors, moi, je dirais que je fais attention à pas mal de choses, mais je trouve que déjà, dans un premier temps, aujourd'hui, on a quand même un petit indicateur, alors qui n'est pas parfait, mais qui quand même nous guide. C'est le fameux étiquetage qui est obligatoire sur tous les produits de décoration finition. C'est ça, le fameux score, comme on retrouve sur les appareils électroménagers. Alors ça, on a compris comment ça fonctionnait. Les matériaux de finition de décoration, c'est la même chose. Donc, c'est cet étiquetage et on va évidemment choisir des produits classés A+, ce qui correspond à, par exemple pour la peinture, à moins de 5 grammes par litre de COV.
1: Et d'émissions sur moins de 28 jours.
0: Exactement.
1: Aussi, c'est pour ça que quand on a, tu parlais tout à l'heure des jeunes enfants ou des bébés, quand on a refait leur chambre, on évite de mettre l'enfant moins d'un mois avant qu'on ait fait tous les travaux de cette chambre.
0: Et on aère au maximum.
1: On crée une grosse ventilation, une aération, c'est ponctuel, une ventilation, qu'elle soit mécanique ou pas mécanique, on va vraiment s'attacher à un grand renouvellement de l'air. On parle
0: tout
1: souvent de débit sur ces ventilations, mais il faut penser que c'est le renouvellement qui compte et les taux de renouvellement, plus encore que les débits. Mais ça, c'est une autre histoire, on en parle de temps en temps sur cette émission. Au niveau, on va aller avancer un petit peu, il nous reste quelques instants. Les murs, le reste de la déco. Alors les murs, rapidement, le choix est à peu près dans la même démarche.
0: Oui, bien sûr. Alors après, il y a des petites divergences, mais En tout cas, évidemment, qui dit mur dit peinture. Hein. En général, mur-plafond, c'est une évidence. Il y a toujours un moment donné où on a besoin de peinture dans un projet. Donc là, c'est pareil, faire attention à la peinture qu'on choisit. Faire attention aussi aux marques qui disent proposer des peintures, alors soit naturelles, soit biosourcées. Bon, on a toutes les appellations possibles, mais plutôt se rapprocher de vrais spécialistes.
1: Oui, parce qu'on sait que c'est autodéclaratif, leur polluant.
0: Exactement.
1: Donc, à un moment donné,
0: voilà.
1: Un petit peu de rigueur sur celle-ci pour
0: faire attention
1: éclairer encore
0: coup,
1: plus.
0: Au label hein, qu'ils ont bien obtenu, sûr. Ça c'est important aussi. Et puis, ne pas se contenter de la peinture. Hein. Il peut y avoir plein d'autres choses intéressantes, parce que c'est simplement décoratif, mais aussi ça contribue à une bonne qualité de l'air.
1: As-tu deux exemples de labels pour la peinture, par exemple ?
0: Alors, le label, l'éco-label, le Nature Plus, alors là, qui est difficile à obtenir, mais certaines peintures l'ont. Le Nature Plus, l'ENF environnement, même s'il est un peu moins, on va dire, contraignant, mais ça reste quand même. Et le label pur aussi, qui peut être aussi intéressant sur les peintures.
1: Très bien.
0: Voilà.
1: Pour le reste, on a parlé de l'enveloppe. On va terminer sur le. On vient d'en parler de l'étiquetage. Le reste de la déco et l'aménagement. Là, on va avoir ce que l'on rajoute. On a nos textiles, on a nos meubles, on a nos canapés, on a les objets de décoration, tout simplement. Dis-nous un petit peu entre un objet neuf. Et aussi de la réno, de l'antiquaire.
0: Ouais. Alors, pourquoi c'est un intérêt, effectivement, d'acheter du seconde main, hormis, effectivement, la démarche écologique environnementale? C'est que, effectivement, acheter un objet ou un meuble ancien, comme tu l'as dit tout à l'heure, hein, l'émanation de gaz toxiques, elle dure un certain temps. Et acheter un meuble qui a 3, 4, 5, voire plus, en général, ça y est, les polluants ne vont plus se disperser dans
1: sauf
0: l'air.
1: Sauf si on le ponce et qu'on le
0: revernit.
1: Exactement,
0: attention, c'est ce que j'allais dire. Sauf si on le rénove. Hein. Donc là, attention, parce que là, on peut effectivement réveiller justement tout ça.
1: Cette rénovation, on rechoisit à nouveau les vernis ou les peintures qui sont plus vertueuse.
0: Exactement.
1: Et également d'appliquer le même niveau de relargage après la première application pour s'assurer qu'il soit le moins nocif possible pour notre santé, bien évidemment.
0: Tout à fait. Voilà.
1: Est-ce que on retrouve tous ces bons conseils? Alors, les out pour une bonne qualité de l'air. De l'air, on rentrera pas dans le détail aujourd'hui, ça va très loin, on en fera une émission spéciale là-dessus, mais qu'est-ce qu'on pourrait dire qu'il faut pour terminer l'émission pour des éléments à éviter peut-être?
0: Ah oui, alors justement, hein, pour les sols, déjà on évite les sols plastifiés, hein, type vinyle, PVC, on en a parlé. Les stratifiés, alors même si certaines marques se revendiquent de proposer des produits dits écologiques, moi j'avoue que je reste quand même sceptique sur le fait d'utiliser un stratifié écologique. Bon, ok. Mais sinon, ça c'est vraiment à éviter. Au niveau du sol. Je pense par exemple au papier peint, on évite toutes les finitions, ce qu'on appelle le fameux vinyle, hein, c'est-à-dire à partir du moment où on a du plastique dedans, ça c'est à éviter. Et au niveau du tissu, on évite le polyester. On va plutôt aller vers des textiles naturels, le lin, le chanvre, le coton bio, le moins de traitement possible, voilà.
1: Restons simples.
0: Restons simples et naturels.
1: Et naturels. Voilà. Merci beaucoup, ma chère Patricia, d'être venue sur le plateau de l'émission. C'est la première fois pour toi, même si on se voyait ailleurs. T'es la bienvenue à nouveau quand tu veux. Pour te retrouver, c'est www.deco-ecologique.com.
0: C'est ça.
1: Un grand plaisir de t'avoir eu. Et puis surtout, chères auditrices, chers auditeurs, vous qui venez, on est ici sur Radio Imo, d'acheter un logement, qui prévoyez de le faire, prenez un petit temps de réflexion pour votre logement. Vous pensez, quand vous en rachetez un, à rénover pour faire de l'énergétique, de isoler ce qui va bien. Pensez à la ventilation, on n'y pense pas assez dans le bon sens, et comme elle devrait se trouver, et elle nous permet de faire beaucoup de gains à tout niveau, qualité de l'air autant qu'énergétique. Et puis pensez aussi, bien entendu, dans tous vos éléments de décoration, à avoir le plus vertueux possible pour être en meilleure santé le plus longtemps possible, bien entendu. Merci beaucoup Patricia, à bientôt.
0: Merci Nicolas.
1: Et puis prends soin de toi.
0: Merci, toi aussi.
1: À bientôt, chers auditeurs, chers auditeurs, sur Élémentaire, bien sûr.
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1: Chers auditrices, chers auditeurs d'élémentaire, bonjour et bienvenue pour cette nouvelle émission. On a parlé à l'émission précédente de décoration d'intérieur. Là, on va carrément rentrer dans un domaine qui paraît un petit peu plus étoffé, dirais-je. On va s'attacher au juridique associé à la qualité de l'air, notamment au travers des politiques publiques et au, quelque part également, cette qualité de l'air peut être revêtue du manteau des litiges de voisinage par rapport à l'air. Et également, hein, quand on parlait aussi des politiques publiques, c'est qu'est-ce qu'on fait de bien pour la qualité de l'air, ou qu'est-ce qu'on devrait faire de mieux, ou qu'est-ce qu'on devrait faire et qu'on ne veut pas bouger aussi, parce que il y a aussi cet élément-là qui est important. La France a été quand même condamnée, je le répète, plusieurs fois pour défaut d'information sur la qualité de l'air extérieur. Ça a coûté 2 fois 20 millions, notamment ces dernières années, et ça continue. Et on a aussi des éléments qui sont importants où on prend des décisions sous couvert de dire ce sont des sujets politiques, on oublie les sujets de santé qui sont associés. Hein, donc, on a fait évoluer nos logements, on a fait évoluer nos bâtiments, ils sont plus étanches. Notre regard vis-à-vis de ce confinement intérieur de nos bâtiments, avec le nombre de personnes qui y sont et ce qu'on émet en tant qu'être humain, a évolué. Mais par contre, notre réglementation nous implique souvent de ne pas avoir bougé depuis plus de 40 ans, et ça paraît un petit peu antinomique, mais pourquoi à un moment donné on veut pas spécialement bouger, et qu'est-ce que ça peut notamment impliquer, mais surtout au vu, au su et à la connaissance de la qualité de l'air qui devient de plus en plus grande par tout le monde, peut-être qu'un jour on va avoir des recours juridiques et des demandes légitimes des usagers qui vont se faire. Alors pour parler de cela aujourd'hui, j'ai le grand plaisir de recevoir Monsieur Michel, Étienne Michel, qui est avocat au barreau de Paris, spécialisé dans les contentieux techniques notamment, et en particulier ceux qui croisent le droit de la construction, de l'assurance et de l'expertise judiciaire. Chers auditrices, chers auditeurs, décrochez pas tout de suite, mais quand on voit droit de construction, assurance, expertise judiciaire, c'est exactement tout ce qui vous concerne dans votre logement, que vous êtes en train de l'acquérir, que vous l'avez acquis, ou que vous décidez de le vendre et de le transmettre. Bienvenue en tout cas, cher Étienne, sur cette émission.
2: Merci de me recevoir.
1: Une petite présentation de ta part en quelques mots.
2: Je suis avocat à Paris depuis 2017. J'exerce, comme vous l'avez dit, en droit immobilier, droit de la construction, les assurances construction, sur des litiges de particuliers, d'entreprises de travaux, d'assurance.
1: C'est-à-dire de particuliers avec des entreprises et d'entreprises entre elles.
2: D'entreprises entre elles, de particuliers entre particuliers, sur les troubles de voisinage, on en parlera tout à l'heure. Donc tous ces sujets-là, qui sont en fait les sujets de la vie. Parce que concrètement, quand on achète quelque chose, c'est souvent l'achat d'une vie ou de plusieurs d'ailleurs. Puisqu'on le transmet, comme on l'a dit.
1: Alors autrement dit, ces actions que tu peux mener, oui, on va les retrouver dans le cas de conflit évidemment, oui, mais ils ne s'arrêtent pas au niveau juridique purement et simplement. Hein, il va aussi tous ces conflits, ils peuvent être comme tu me le mets, scientifiques, techniques, acoustiques, thermiques, environnementaux et que sais-je encore, énergétiques, hein, puisque maintenant on a des obligations de transcrire tout cela, et le PBD, la transcription, la directive européenne sur la performance des bâtiments va sûrement engendrer cela. On a les décrets sur la qualité de l'air aussi dans les écoles et le tertiaire. Tout ça est en train d'évoluer, RE2020 également. Donc là, on va s'y retrouver. Donc naturellement, le premier point sur lequel on va avancer, c'est comment, aujourd'hui, dans la pratique, quels sont, toi, les interlocuteurs que tu as vis-à-vis de ces actions, hein. Ça peut être, tu parlais de l'acoustique, mais ça va être les ingénieurs, bureaux d'études, médecins.
2: C'est exactement ça. En fait, moi, mon domaine d'intervention, il a la croisée des chemins. C'est-à-dire, on a à la fois beaucoup de sujets techniques, des implications juridiques, et donc le travail de l'avocat, c'est de traduire ça en termes juridiques pour obtenir ensuite gain de cause par rapport aux intérêts de nos clients, en tout cas ceux qui nous sont confiés. Donc sur la technique, Je vais avoir comme interlocuteur des experts judiciaires, des experts
1: sur lesquels tu t'appuies.
2: Exactement, des experts techniques d'assurance sur lesquels je vais nécessairement m'appuyer puisque bah chacun son métier. Hein.
1: Bien sûr,
2: on n'est pas technicien dans tous les domaines non plus. Et puis sur la qualité de l'air, on va avoir des sujets notamment sur les bâtiments tertiaires. Parfois sur les copropriétés ou le voisinage avec des exploitations agricoles ou des exploitations industrielles.
1: Et c'est-à-dire c'est tous les effluents autant que tous les poussières ou autres poussières, particules fumées, qui peuvent être transmises et impactées.
2: Exactement.
1: Les odeurs peut-être aussi.
2: Oui, on a des sujets en jurisprudence, notamment sur les odeurs, des choses pas très joyeuses, des odeurs de cadavres notamment. Mais bon, c'est comme ça. En fait, la pollution aérienne, la pollution atmosphérique, elle revêt bien des aspects et le droit peut venir les sanctionner un peu partout.
1: Alors, au regard de ce que tu fais depuis 2017, est-ce que cette part de prise en compte de la qualité de l'air dans les actions ou les différents domaines juridiques auxquels tu fais allusion, est-ce que ça prend un poids plus important? Est-ce qu'il y a une plus grande fréquence d'avoir des sujets? Est-ce que ça paraît on a souvent le cas de dire la qualité de l'air là, on voit pas l'air, donc ça nous passe un peu au-delà et on le voit pas. Est-ce que ça c'est quelque chose qui est un peu plus visible avec le temps?
2: Alors il y a eu des tournants dans le droit récent finalement, puisque on a par exemple quand il s'agit de la responsabilité de l'État, un passage à l'obligation de moyens de l'État de entre guillemets faire attention à la qualité de l'air à une obligation de résultat, à d'assurer l'environnement, la qualité d'un air sain, etc. Et notamment depuis 2017 avec un arrêt Les Amis de la Terre France, rendu par le Conseil d'État. Donc on a ce mouvement qui a été enclenché, et puis les multiples condamnations de la France, comme t'en as parlé tout à l'heure, et notamment sur le non-respect de la directive de 2008, la directive européenne de 2008, qui d'ailleurs change, puisque en 2024 a été prise une nouvelle directive qui va entrer en vigueur à la fin de l'année 2026, 11 décembre 2026 de mémoire.
1: On surveillera ça. Peut-être tu reviendras pour nous la détailler.
2: Exactement. Je peux d'ores et déjà le faire. On a davantage de contraintes en matière de qualité de l'air. On a 13 nouveaux composants chimiques polluants qui sont répertoriés et qui doivent être traités.
1: On va dire ça comme ça. Lesquels, par exemple, tu saurais nous dire?
2: Alors je les ai pas cités tous de mémoire, mais on sera l'occasion de revenir.
1: On en parlera.
2: Et puis ensuite sur les, on voit plus le virage après Covid, je dirais, sur le traitement de l'air. Même si avant Covid, on avait des sujets plutôt avec les pressings, les stations-service, les fours à bois. Les fours à bois dans les villes, par exemple les pizzerias, etc.
1: Les fours à bois qui redeviennent un vrai sujet parce que très récemment, on voit également que des centrales biomasse sont mises en cause sur des émanations extérieures. Hein. On a tendance à croire chez soi aussi que sous prétexte qu'on a un poêle à bois ou à granulés qu'il est étanche et que ça se passe bien chez moi, j'ai pas de pollution, mais il faut pas oublier que même réduite, il y en a dehors.
2: Mais totalement.
1: Et que ça peut re-rentrer chez nos voisins.
2: Totalement. Et en fait, il y a aussi un lien à faire, alors je reviens sur l'action de l'État, mais sur les politiques de prévention, où quand on a des projets de construction, l'État ou les autorités locales doivent mener des politiques de prévention et d'études d'impact qui sont différentes depuis 2022. Et avant 2022, on se concentrait plutôt sur quels pouvaient être les impacts sur l'air. Et aujourd'hui, on va plutôt sur des sujets qui sont... comment éviter tous ces impacts. Je sais pas si tu vois bien ce dont il s'agit. On est plus dans l'action, je dirais, que dans la prospective, Là, il faut vraiment agir maintenant. Et c'est comme ça qu'on a vu naître un peu des projets finalement, quand on prend connaissance de l'étude d'impact sur des projets qui datent de 2013, je vais pas les nommer.
1: Non, mais c'est très bien de savoir déjà qu'il y a des études d'impact qui se font maintenant.
2: Oui, bien sûr. Mais on a des sujets avec les écoquartiers où on a des usines d'incinération de déchets qui sont limitrophes aux immeubles. Et on nous parle d'écoquartiers et qu'on voit les pollutions aériennes qui sont directement adjacentes au logement, avec des enfants, avec des personnes adultes ou âgées, etc. Dans un contexte urbain déjà dense, qui est celui de Paris ou de la banlieue parisienne, on ne fait qu'ajouter la pollution à la pollution.
1: On rappelle quand même que dans les habitations, 96% des agglomérations sont à un niveau de pollution, notamment particulière, supérieur au seuil de l'OMS.
2: C'est ça. Et ça pose quand même des questions de santé publique quelque part derrière, puisque on chiffre, alors c'est des chiffres qui sont un peu anciens, 2019, à 48 000 morts par an sur la pollution atmosphérique. Donc c'est quand même un vrai sujet, puisque ça représente aussi un coût assez élevé.
1: Alors quand on a les 48 000 décès, ça a un coût, mais on a tous les gens qui ont des pathologies qui se sont accrues et qui également coûtent très cher. Alors outre le coût, ce que ça représente, c'est dur pour la société, mais ce qui est encore plus dur, c'est pour ceux qui subissent ces pathologies.
2: Clairement. Et puis, en fait, c'est tout un écosystème qui a à revoir, à repenser. Le traitement de l'air tu parles de la qualité de l'air. Est-ce que tout le monde est bien conscient que il suffit finalement pas que d'ouvrir les fenêtres, il faut aussi traiter l'air à l'intérieur avec des systèmes mécaniques.
1: Tu parlais de l'écoquartier avec l'usine d'incinération qui est à l'extérieur, les niveaux de polluants qui sont à l'extérieur. À l'heure actuelle, il n'y a aucune réglementation en France ou aucune considération qui dit on va prendre en compte la qualité de l'air extérieur et regarder celle qui est à l'intérieur et faire ce qu'il faut pour être bien. On se dit non, on considère que l'air qui arrive de dehors sera toujours un air qui ne va pas nuire à la santé. C'est pas tout à fait le cas.
2: Et c'est pas du tout le cas, d'ailleurs. Qu'on soit d'ailleurs en ville ou à la campagne. Et c'est là où on vient à la jonction entre qu'est-ce qui relève de la responsabilité de l'État, puisque c'est quand même ça, in fine, où on a depuis 2022 une possibilité accrue d'aller chercher la responsabilité de l'État. Puisque pendant très longtemps on avait un sujet avec le lien de causalité dans la responsabilité et aujourd'hui ce lien causal est établi de façon beaucoup plus entre guillemets facile, en tout cas le juge peut la mettre en avant de façon un peu plus évidente. On n'est pas encore sur une responsabilité objective, c'est-à-dire même sans faute, mais on n'en est pas loin. On verra ce que la jurisprudence nous réserve à l'avenir.
1: Donc ça veut dire qu'à un moment donné, il va falloir qu'on regarde ce qui se passe et de se dire, dans l'adéquation de tout cela, que l'État ou au moins les organismes qui s'en occupent disent il va falloir mettre en place des éléments qui vont nous permettre d'assurer que cet air qui va rentrer va être bon pour ceux qui sont dans les lieux de vie.
2: Exact.
1: À l'heure actuelle, c'est pas le cas. On n'a pas de mesure de ce qui se passe pour faire mieux dehors.
2: Non.
1: Pour faire mieux dedans et évacuer ce qu'on va produire aussi. Donc c'est-à-dire qu'on est en train, ce que tu disais tout à l'heure, en le décryptant comme ça, on est en train d'empiler de la pollution.
2: Ah mais clairement.
1: Et les systèmes qui permettent aussi de le traiter sont pas spécialement mis en avant.
2: Tout à fait.
1: Sous le registre peut-être de l'énergétique qu'on veut limiter au maximum, limiter le mouvement d'air pour pas consommer de l'énergétique, mais par contre, on se retrouve à avoir pas assez d'air pour bien respirer. L'être humain est au cœur de notre lieu de vie, sauf qu'on a considéré la protection du lieu de vie, mais pas la protection de l'être humain, à l'heure actuelle.
2: Alors, oui, c'est des intérêts hiérarchisés.
1: Bien sûr, on s'en doute.
2: Voilà, on retrouve ça dans pas mal d'exemples juridiques, notamment dans le code de l'environnement, où on voit ce code de l'environnement qui s'appelle code de l'environnement quand même, donc on s'imagine qu'il protège l'environnement, mais il protège davantage la santé que l'environnement. C'est quand même déjà un intérêt hiérarchique un peu plus, au-dessus de l'environnement, donc il y a un effort de protection de la santé.
1: Mais dans le code de la construction, moins.
2: Est-ce qu'il est suffisant?
1: Voilà.
2: La question est posée. Tout en sachant qu'il y a quand même des exceptions dans le droit, ou par exemple dans le code rural, je reviens sur les là sur le coup de les troubles anormaux de voisinage, on a une exception dans le code rural qui vient nous dire que si l'exploitation agricole préexiste à la propriété de des avoisinants, hein, il n'y a pas de trouble anormal de voisinage.
1: Et si la propriété agricole, dans sa destination, reste la même, mais dans son volume de traitement, devient beaucoup plus important, est-ce que ce trouble de voisinage...
2: Alors, c'est une exception légale.
1: Une exception légale. Donc, ça veut dire que, imaginons, c'est pas pour taper sur les agriculteurs ni autres, mais imaginons, j'ai une ferme avec 20 vaches et d'un seul coup, elle passe à 400. Les nuisances seront pas les mêmes et ça sera considéré comme n'étant pas un trouble normal de voisinage.
2: Non, nécessairement, parce qu'on peut quand même imaginer que le droit a une certaine logique. Le droit a une certaine logique, c'est-à-dire qu'à partir du moment où on a un changement de circonstances de l'exploitation,
1: bien sûr,
2: on va pouvoir aller chercher la responsabilité de la personne qui sera désignée comme fautive. Encore faut-il qu'on puisse en établir la preuve.
1: Bien sûr.
2: Et c'est là tout le sujet de nos dossiers. C'est pour ça qu'à chaque fois on se retrouve en expertise judiciaire pour établir une preuve qui sera nécessairement quasiment uniquement recevable comme ça devant le juge pour pouvoir obtenir une indemnisation.
1: Mmh. Alors évidemment, ça amène beaucoup de choses, et puis on reviendra sur les sujets, mais on sent bien déjà que c'est assez vaste, et l'emprise et la caractérisation justement de cela est assez important. On peut même avoir dans les mesures qui sont faites faire appel à des nés, hein, c'est assez particulier, mais un nez, on se dit tous, bah, c'est celui qui est chez un grand parfumeur et qui va définir la fragrance et puis le désir de ce parfum qu'on veut le meilleur possible, mais un nez aussi est là pour identifier ce qui est un désordre.
2: Alors oui, tout à l'heure j'entendais et c'est vrai que tous les gaz ne se sentent pas,
1: oui.
2: Donc tous les polluants ne se sentent pas. Je parle de gaz comme un polluant, mais il y a d'autres éléments. Le trouble anormal de voisinage, ce qu'il faut bien comprendre dans ce sujet, c'est que il faut qu'il soit anormal. Le point clé de ce système de responsabilité, c'est l'anormalité du trouble, c'est-à-dire qu'on dépasse les inconvénients normaux du voisinage. Être voisin, il y a des inconvénients. On entend des gens, on peut sentir ce qu'il fait à manger, etc. Enfin, voilà, c'est des choses un peu triviales, mais c'est le voisinage normal. L'inconvénient qui dépasse la normalité, ça va être, comme je disais tout à l'heure, de la fumée qui vient se propager chez soi. On habite au quatrième étage, on a un four à bois en dessous au rez-de-chaussée qui rejette en fait de la fumée. Et la fumée finalement rentre dans l'appartement. J'avais eu un dossier comme ça il y a quelques années à Paris. C'est un trouble anormal du voisinage.
1: Alors justement dans ce trouble anormal de voisinage, et on terminera sur cela et on se retrouvera pour une autre émission. On ira plus encore dans les détails parce que c'est vraiment passionnant, vraiment vraiment. Moi c'est un petit élément que j'ai eu plusieurs consultations là-dessus aussi, on m'interrogeait, notamment, c'est j'ai un voisin qui est l'étage en dessous, ou deux étages en dessous, qui plusieurs fois par jour fume sur son balcon, ça monte chez moi, qu'est-ce que je peux faire?
2: Alors...
1: Et surtout, la plupart des personnes qui m'en ont parlé, c'était ça rentre dans la chambre de mes enfants.
2: Oui, bah oui.
1: Et du coup... Mes enfants se retrouvent irrités, tous et autres, alors que les parents sont pas fumeurs et qui, finalement, quelque part, de manière induite, ça a un impact.
2: Le voisinage, il va être, enfin, ce trouble-là, il va être anormal à partir du moment où c'est fréquent, donc répété, et entre guillemets violent. C'est-à-dire la prégnance de ce trouble. Si la personne passe son temps à fumer sur son balcon, que ça sent vraiment tout le temps, qu'il y ait vraiment des fumées de cigarettes en permanence, etc., oui, ça pourrait en constituer. Hein. Encore une fois, le terrain de la preuve, ici, c'est vraiment le sujet de cette typologie d'affaires, puisqu'il va falloir vraiment déplacer un expert judiciaire avec le coût que ça implique, des protections juridiques qui financent parfois ce genre d'investigation, parce que c'est un coût quand même assez important.
1: Faut pas hésiter à questionner son assureur pour une aide là-dessus.
2: Totalement.
1: On n'y pense pas forcément.
2: Ah bah j'invite tout le monde à consulter sa protection juridique et déjà en prendre une.
1: Oui.
2: Avec sa multirisque son assurance multirisque habitation, parce que c'est hyper important et on va avoir un financement de ce genre de diligence probatoire qui sont nécessaires à toute indemnisation. Sinon on n'a rien. C'est aussi simple que ça.
1: Et est-ce que c'est, pour terminer sur le sujet, on arrive au bout de l'émission, est-ce que c'est quelque chose où avoir gain de cause est, j'imagine, pas très simple?
2: C'est jamais très simple en droit.
1: Hein, oui, on s'en doute.
2: Je plaisante, mais on peut y arriver. On a des juges qui entendent ces sujets, donc tant mieux. Je dirais. Aujourd'hui, tout le monde est à peu près sensibilisé à ces typologies de préjudices. On connaît à peu près tous quelqu'un dans son entourage plus ou moins proche qui souffre de la qualité de l'air. Donc, ça touche nécessairement les gens, voilà, dans leur humanité. Et ensuite, ça se traduit en droit.
1: D'accord, donc ça veut dire qu'il y a quand même une prise de conscience petit à petit qui a grandi sur ce point.
2: Ouais, totalement.
1: Qui s'est affirmé peut-être un petit peu.
2: Totalement. De toute façon, c'est progressif.
1: Hein. C'est progressif. C'est très donc progressif. On est sur la bonne voie, tu es en train de nous dire.
2: Ouais, je trouve. Ouais.
1: Très bien. Et ben on va rester sur cette note voilà. Là, en montrant qu'on est sur la bonne voie sur la qualité de l'air. On est toujours là pour vous le détailler, vous le présenter sur Élémentaire, mon cher Nico. Chers auditrices, chers auditeurs, merci encore de nous avoir écoutés. Maître,
2: merci.
1: Étienne Michel, qui est avocat au barreau de Paris, justement sur ses prises en compte de contentieux techniques, notamment, et de la qualité de l'air également. Merci infiniment. À très bientôt pour l'émission spéciale du mois de mars. Comme vous le savez, chaque printemps, on fait une grande émission qui fait un point sur cette qualité de l'air avec différents experts et spécialistes sur le sujet. Au grand plaisir de se retrouver, en vous souhaitant une très belle fin de journée. Prenez soin de vous et puis allez vous balader. Il fait beau, allez vous aérer. Remplissez vos poumons d'un air plutôt bon et on se retrouve à très bientôt. Merci.
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1: Il est 10h.
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3: Bonjour à tous. Une aide bienvenue pour les pompiers français. Un avion de transport militaire A400M reconfiguré pour lutter contre les incendies sera déployé d'ici fin juillet. Annonce faite par la porte-parole du gouvernement Maud Bréjon aujourd'hui, d'une capacité de 20 000 litres, soit le double d'un Dash et le triple d'un Canadair. L'appareil sera surtout utilisé pour projeter du produit retardant, c'est-à-dire en amont des feux pour protéger des zones vulnérables. C'est ce qu'a expliqué le ministre de l'Intérieur hier, Laurent Nounès. Le Delta Festival de Marseille perd plusieurs de ses têtes d'affiche à quelques heures de son lancement, à l'instar du DJ franco-suisse Mossiman. D'autres artistes ont annoncé annuler mardi leur participation au plus grand festival de musique de la cité phocéenne dans la tourmente, après des accusations de violences sexuelles portées contre l'un de ses fondateurs, déjà mis en retrait de l'événement. Parmi eux, le groupe électro-oriental Acid Arab et DJ Feder. Kungs, le duo français Trinix, DJ Hortense, Medusa ou Amor ont déjà pris la même décision. Adèle Castillon a également indiqué ce mercredi sur Instagram qu'elle ne participerait pas au festival, évoquant la gravité des faits. De nombreux collectifs et associations marseillaises, partenaires historiques de l'événement, se retirent également. Les prix des légumes ont fortement augmenté en 2026 par rapport à 2025, selon l'Observatoire des prix des fruits et légumes de famille rurale, publié ce jeudi. L'étude note une augmentation en un an de 10% des légumes en agriculture conventionnelle et 7% en bio. Les prix des fruits, eux, se stabilisent en agriculture conventionnelle, moins 0,2%, et reculent en bio, moins 10%. Parmi les hausses, les

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1: Bonjour à toutes et à tous et merci d'être avec nous pour ce week-end qui est un peu pluvieux un peu partout en France, mais il fait quand même bon. Voilà, vous allez entrer à table certainement, on vous souhaite un très bon appétit. C'est votre émission Parlons Immo, 12-13h, tous les samedis sur Sud Radio. On est ravis d'être avec vous. Bonjour à toute l'équipe qui m'entoure, comme chaque samedi. Bérénice de Villefloriot, comment elle va aujourd'hui?
2: Bah elle va bien, les nuits sont courtes, j'ai un bébé qui fait ses dents, donc chez moi il y a de la bave partout et puis on dort pas, mais ça va.
1: Avec Grégoire Daricot également. Comment ça va, Grégoire?
3: Très bien, Sylvain.
1: Merci d'être avec nous. Et on ne pourrait, encore une fois, je le dis tous les samedis, c'est presque la Madeleine de Proust, faire cette émission sans parler de l'éco-rénovation, qui est le vrai sujet du jour, le chantier du siècle, avec le docteur Laurent Permas, spécialiste éco-rénovation, avec la direction de Sofinco, éco-rénovation, transition. Bonjour, Laurent.
4: Bonjour, Sylvain.
1: Ça me fait plaisir de vous savoir.
4: Moi aussi, sous la pluie. Hein, voilà. On fait des travaux, justement.
1: Voilà. Vous êtes magnifique, mon cher docteur. Je suis ravi d'être avec vous. Voilà, c'est votre émission. On parle de votre logement, de votre immobilier. On écoutera également nos auditeurs, comme chaque samedi, après avoir récolté leurs questions par SMS en envoyant IMO, I2MO, au 7-20-18 avec vous, Bérénice. Et on parle de quoi aujourd'hui?
2: On parlera d'une locataire qui se demande si elle va payer des charges en plus parce qu'il y a un ascenseur qui est en train d'être installé dans son immeuble. Est-ce que le propriétaire peut augmenter les charges?
1: Bien sûr, on parlera également viager.
2: Et oui, on parlera viager. On va découvrir le viager en France, les régions où il y a beaucoup de biens à vendre.
1: Voilà, le viager qui fait peur parfois, mais qui est une excellente solution patrimoniale. Et ensuite, on parlera, comme chaque semaine, de rénovation énergétique avec vous, Grégoire.
3: Et oui, mon cher Sylvain, avec Laurent, nous allons voir comment demander à son propriétaire encore de rénover son logement. Est-ce qu'on peut lui imposer cette décision? Et puis, dans notre chronique Maison Saine, nous verrons pourquoi nos enfants sont plus sensibles à l'humidité.
1: Voilà, et si je vous dis, qui va là, je te prie? Voilà, ça nous rappelle de vieux souvenirs dans la radio. Qui va là, je te prie? Voilà, qui va là? Une entreprise moderne. Comment finalement gérer les entrées et les sorties dans un immeuble de manière innovante, pratique, fluide, extrêmement sympathique? Justement, bah, ça tombe bien. On a l'innovation chevillée au corps, comme quoi la France a un incroyable talent. On a un entrepreneur aguerri sur le plateau. On va le recevoir dans le grand entretien. C'est Jonathan Lascar, le fondateur de Qui va là? Comment il va?
5: Très bien, merci beaucoup et merci pour l'invitation.
1: Voilà, merci Jonathan. On parlera justement de tous ces sujets qui touchent les Français. Mais tout de suite, les infos à retenir avec vous, Bérénice, au programme des infos aujourd'hui.
2: Eh bien, statut du bailleur privé qui pourrait changer la donne pour remettre des logements en location. La loi anti-squat qui évolue avec deux lettres. Et pour finir, le classement des villes où les grandes fortunes rêvent de s'installer. C'est pour vous faire rêver.
1: Voilà, on essaie de vous faire rêver, bien évidemment, mais surtout, les amis, le logement concerne tout le monde. C'est ce qu'on appelle un déterminant social. Parlez-nous de votre logement, de votre immobilier, de vos travaux. On vous aidera, comme tous les samedis, entre 12h et 13h, sur Sud Radio. On va commencer par le statut du bailleur privé. L'État veut remettre les logements sur le marché.
2: Oui, alors c'est l'une des bonnes nouvelles de la semaine. Alors, pour vous faire un petit récap, moi, je l'ai appris mardi. Je vous raconte un petit peu les coulisses, hein, je vous raconte ma vie. J'étais à la cérémonie des vœux d'Action Logement et en plein discours du président Bruno Arcadipane, deux invités de marque ont fait leur entrée. Olivier Salleron, le président de la Fédération Française du Bâtiment, et Pascal Boulanger, le président de la Fédération des Promoteurs Immobiliers. Donc ils ont essayé d'entrer discrètement pendant le discours, mais loupé. En fait, ils avaient des grands sourires aux lèvres. En fait, ils arrivaient tout droit de Matignon. Donc le discours a été interrompu et ils nous ont confirmé que oui, ça y est, les négociations avaient abouti pour un statut du bailleur privé, négociation avec le Premier ministre. Donc voilà, discours interrompu, mais c'était pour la bonne cause. Et justement, alors je vais vous parler en détail de ce statut du bailleur privé. C'est quoi? En fait, c'est le grand pari du gouvernement pour relancer le marché locatif. Je vous rappelle que la situation est dramatique. Hein. En 5 ans, le nombre de logements en location a chuté de 15%. Il n'y a jamais eu autant de Français à la rue. Résultat, les loyers flambent. L'accès au logement devient un vrai casse-tête. Donc voilà, ce nouveau dispositif remplacerait le dispositif Pinel, qui s'est éteint, je vous le rappelle, en 2025. Mais cette fois-ci, la formule change. Donc, elle s'appliquerait partout en France. Ça, c'est vraiment bien. Autant sur le neuf que sur l'ancien. Et concrètement, bah, si vous achetez un bien pour le louer, vous pourrez déduire de vos impôts toutes vos charges, la taxe foncière, les intérêts d'emprunt, les frais de gestion. Et puis, en plus, déduire chaque année un pourcentage du prix d'achat du logement. Voilà, donc selon les premières informations, cette déduction pourrait aller de 3,5 à 5,5%. Ça, c'est mes sources qui me l'ont dit. Il y a rien d'officiel encore, hein, mais ça sera en fonction du type de logement. Bon, en contrepartie, il faudra quand même accepter un plafonnement des loyers et s'engager à louer pendant 9 ans. Et pour l'ancien, des travaux de rénovation énergétique seront obligatoires, mon cher Laurent. Alors cette semaine, on a quand même eu sur Sud Radio le ministre du Logement, Vincent Jeanbrun, qui est venu et qui nous a confié...

0: fermée. Tout ça, on l'écoute.
1: Là, pour le coup, c'est très très simple. Si le budget est adopté, nous aurons ce fameux statut du bailleur privé. Et pour vos auditeurs, qu'est-ce que c'est? Eh bien, c'est tout simplement le fait que demain, quand on sort son petit bas de laine de la banque pour investir dans la pierre, eh bien, on aura des avantages fiscaux très importants parce que on rend service, on participe à l'intérêt général quand on fait ça.
0: Et voilà, Vincent Jeanbrun, donc vous l'avez compris, si le budget 2026 est adopté, on aura ce fameux dispositif.
2: Voilà, peut-être verra-t-on la lumière au bout du tunnel. On va parler maintenant de la loi anti-squat, deux lettres qui vont changer vraiment la vie de certains propriétaires.
0: Oui, Sylvain, c'est la deuxième bonne nouvelle de la semaine. Il n'y en a pas souvent des semaines comme ça. Et là, c'est assez fascinant et c'est quand même assez triste, faut le dire, parce que tout se joue sur un mot. Jusqu'ici, je vous explique, pour être considéré comme un squatteur, donc expulsable rapidement, il fallait s'être introduit illégalement dans un logement et s'y être maintenu illégalement. Donc c'est le « et » qui pose problème. Parce que des squats se développent de plus en plus sur des locations touristiques. Les occupants entraient avec des clés, donc on contestait l'introduction frauduleuse et la procédure, eh bien, elle sautait. Donc le Sénat vient d'adopter en première lecture un changement. On passerait de « et » à « ou ». Donc en remplaçant, ça ferait « il faut s'être introduit illégalement » ou s'y être maintenu illégalement pour être expulsable en 72 heures. Donc concrètement, les squatteurs Airbnb qui refusent de partir devraient être expulsables rapidement. Petite précision importante pour éviter les amalgames, ça ne vise pas les locataires classiques avec un bail, un locataire qui ne part pas ou un impayé de loyer, ça reste une procédure différente. Et puis, autre précision, le texte doit encore passer à l'Assemblée nationale, ce n'est pas terminé.
2: À suivre, alors, on va terminer maintenant, comme il est d'usage chaque samedi, les amis, avec une info un peu plus légère, où les grandes fortunes veulent vivre, Bérénice.
0: Oui, ce que je me suis dit, on joue tous au loto, donc on ne sait jamais si on gagne. À votre avis, cette année, ça vient de tomber, c'est Barnes qui fait ce classement. Chaque année, c'est les villes où, c'est bien d'investir, où on s'y sent bien, ou c'est confortable. Alors, à votre avis, qui est en tête?
2: Parmi les riches?
0: Non, pas parmi les riches, les villes où il fait bon s'investir, où les riches ont envie de s'installer. On sait jamais, c'est
2: bien. Les Maldives, Saint-Martin, Saint-Barthélemy.
0: Non, c'est trop cher là-bas.
2: Voilà, Miami, Londres,
0: Berlin.
3: Île Maurice?
0: Non.
4: Saint-Tropez?
0: Non.
5: Lisbonne, Portugal.
0: Voilà, c'est mieux. Madrid, c'est la première. Madrid, sécurité, qualité de vie, des services efficaces, c'est agréable. Ensuite, Milan en deuxième position. Voilà, Milan avec un dynamisme économique. Et Dubaï, enfin, en troisième position. Je sais que vous aimez cette ville, Dubaï.
2: Ou Nice, par exemple. Voilà, ça fait plaisir à Anthony, bien évidemment. Merci, voilà, ça vous fait rêver. Voilà. En tout cas, merci Bérénice. Et tout de suite, on va attaquer le chantier du siècle.
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2: Et j'insiste pour que ce soit Grégoire Darico qui anime cette chronique.
8: Et oui, bonjour à toutes et à tous. Alors cette semaine, on s'attaque à une question que beaucoup de locataires se posent, mais à laquelle on a du mal à répondre clairement. Est-ce qu'on peut obliger son propriétaire à faire des travaux de rénovation énergétique? Par exemple, si vous êtes dans un logement mal isolé, froid en hiver ou qui coûte très cher en chauffage, est-ce que votre bailleur doit rénover? Alors pour en parler, comme toujours, je suis avec Laurent Permas. Bonjour Laurent.
9: Bonjour Grégoire.
8: Une question essentielle, mon cher Laurent, n'est-ce pas?
9: Eh bien écoutez, c'est oui, en effet, surtout avec les nouvelles règles autour des passoires thermiques, il y en a un peu plus de 5 millions, et du diagnostic de performance énergétique, le DPE, et des obligations de décence énergétique, en fait, on va voir surtout ce que dit la loi, et ce qu'elle permet en fait de faire pour un locataire.
8: Alors déjà Laurent, est-ce que le bailleur a une obligation de base sur l'énergie?
9: Absolument. En France, en fait, tout logement mis en location doit être décent, et alors, on ne parle pas d'insalubre, doit être décent, et la décence inclut notamment les critères de performance énergétique. L'insalubrité, c'est évident. Oui. Et un logement qui consomme trop d'énergie ou qui est considéré comme une passoire énergétique, c'est-à-dire qui est très énergivore, tout simplement, peut être jugé justement non décent par la loi. Et un bailleur a donc une obligation générale de remettre un logement qui respecte ces normes. Vous voyez, c'est très précis là-dessus.
8: Donc dans quel cas, Laurent, vous pouvez réellement demander à votre propriétaire de faire des travaux?
9: Alors, il y a deux situations où votre demande a plus de chances en tant que locataire d'être fondée. Le premier, c'est le logement et une passoire thermique. Donc ça, c'est facile. Les logements qui sont classés F ou G au DPE. Oui. Attention, faut télécharger le nouveau DPE, puisque là-dessus, à partir du 1er janvier 2026, il y a un changement. Il fait partie justement des passoires thermiques. Et donc, le locataire peut demander officiellement au propriétaire de réaliser des travaux d'isolation ou de rénovation énergétique pour que le bien sorte de ce statut. Forcément, il paye des factures d'énergie qui sont plus hautes, le locataire. Le deuxième point concret, en fait, c'est tout simplement, vous constatez que le logement n'est plus décent. Et si votre logement ne respecte plus ces critères minimaux de décence énergétique, consommation excessive, absence d'isolation correcte, hein, si vous sentez l'air passer sous les fenêtres, avec des vitraux qui sont extrêmement faibles, vous pouvez également exiger des travaux. Et là, le propriétaire est tenu de fournir un logement décent pendant toute la durée de la location.
8: Concrètement, Laurent, que fait le locataire s'il veut faire cette demande? Comment ça se passe?
9: Bah en fait, on est dans l'amiable au début, hein. C'est toujours mieux. On envoie une lettre recommandée avec un accusé de réception à votre bailleur. Vous mentionnez le problème, logement classé G, énergivore, la consommation. Vous faites des photos, demandez la réalisation des travaux nécessaires, la rénovation énergétique, en étant poli, précis. Et puis si le propriétaire ne répond pas, bah vous pouvez saisir là une commission de conciliation. Toujours, elle est gratuite et toujours à l'amiable. Et là, c'est moins à l'amiable, c'est le juge judiciaire notamment pour demander une obligation de faire des travaux. Vous pouvez aussi contacter la mairie qui a une aide et qui peut venir avec leur service. Donc le juge peut ordonner la réalisation des travaux dans certains cas et si nécessaire décider d'une suspension partielle en fait du loyer et d'une réduction le temps que les travaux soient faits. Ça, la réduction du loyer justement.
8: Qu'est-ce que les locataires ne peuvent pas faire?
9: Alors ils peuvent pas se permettre d'engager, ça faut faire très attention, d'engager des travaux par eux-mêmes sans accord du propriétaire, sauf à leurs frais et encore il faut qu'ils aient justement l'accord du bailleur. Le contrat de location, il vous autorise en aucun cas de faire des rénovations structurelles de votre propre initiative. Et sans accord écrit, c'est un peu du bon sens. Le bien vous appartient pas. Et si le bien répond encore à des critères légaux de décence, par exemple DPE, aujourd'hui, il est encore louable, il n'y a pas de sujet. Il n'y a pas une obligation automatique de faire des travaux en tant que le logement, du moins, n'est pas considéré non décent par la réglementation. Ça, c'est important.
8: Allez, Laurent, toute dernière question rapidement. Si le bailleur refuse de rénover alors qu'il est censé le faire, quelles sont les conséquences?
9: Le propriétaire qui loue un logement interdit à la location, c'est-à-dire les DPEG depuis 2025, ou un logement non décent s'expose en fait à diverses sanctions juridiques, obligation de remettre le logement en conformité, possibilité de dommages et intérêts si le locataire subit un préjudice, et puis la suspension, la réduction du loyer pendant les travaux, si le juge l'ordonne.
8: Merci beaucoup Laurent et à toutes et à tous. N'hésitez pas à vous informer sur vos droits et à agir si votre logement ne respecte pas les normes de performance énergétique.
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2: Et merci les amis, on revient dans quelques minutes après une petite pause. On répondra aux questions des auditeurs. Avec vous Bérénice de Villefourion, on va recevoir également notre grand invité. À tout de suite.
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2: Bonjour à toutes et à tous et merci d'être avec nous comme chaque samedi entre 12h et 13h. Parlons Immo, c'est votre émission qui parle de votre immobilier et de votre logement. Je rappelle que vous pouvez nous envoyer par SMS au 728 Immo I2MO et nous poser toutes les questions. On vous y répondra. On va parler bien sûr de votre logement. C'est le moment justement de votre chronique. Ça vous concerne et ça vous concerne chaque semaine.
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2: Ça vous concerne chaque semaine et nous avons reçu un SMS, Bérénice.
0: Oui, Immo au 7-20-18, suivi de votre question, vous nous écrivez, on lit. Et là, c'est Sophie qui nous a écrit, elle est locataire dans un appartement. Alors, elle nous précise en location vide avec un bail classique. J'habite au 5e étage, il y en a 6. Et en ce moment, il y a de gros travaux dans l'immeuble. On installe un ascenseur, ça devrait bientôt se terminer. Est-ce que je dois m'attendre à une augmentation de mes charges? Le propriétaire ne m'a rien dit. Est-ce qu'on va me répercuter du coup un morceau sur les charges? Et si oui, est-ce que c'est automatique? Est-ce qu'il a le droit de me demander plus du jour au lendemain? Est-ce que le fait que je sois au 5e, ça change quelque chose? Alors, pour y voir plus clair, on accueille notre expert, Olivier Safar, président de Safar Immobilier. Bonjour Olivier.
3: Bonjour Bérénice, bonjour Sylvain.
0: Merci d'être là Olivier. Alors, Olivier, pour répondre à Sophie, déjà, quand on installe un ascenseur, est-ce que il peut être répercuté sur les charges du locataire? Et à quel moment ça se voit, du coup?
3: Alors, est-ce que c'est prévu dans le texte en charge locative récupérable? La réponse est oui. La question de votre locataire, c'est d'avoir effectivement un ascenseur qui n'existait pas auparavant dans l'immeuble. Donc quand on fait un bail, je prends le bail 86-89 habituel d'habitation vide, vous avez normalement la liste des informations qui concernent les charges locatives de l'immeuble. À l'époque, si rien n'avait été indiqué en disant qu'un ascenseur serait installé, bah, le problème c'est que votre locataire, elle n'est pas au courant, donc elle n'a pas été informée préalablement. Donc le propriétaire a le droit de lui demander, mais ça a le droit aussi de dire bah non, c'était pas prévu dans le texte. Deuxième point, dans certains immeubles où on savait qu'on allait installer justement l'ascenseur, on a prévu justement dans le bail une clause particulière en disant bah, du jour où l'ascenseur serait installé, bah, les charges de locatif d'ascenseur seraient répercutées au locataire et il l'a signé, donc pas de doute là-dessus. Donc il faut bien relire le bail et regarder surtout toute la partie des conditions spécifiques concernant effectivement le détail des charges locatives si ça avait été informé.
4: D'accord.
3: Le troisième point, et il faut quand même en parler, c'est que même si rien n'était dans le bail et qu'elle n'est pas à le payer, au moment du renouvellement du bail, si c'est un bail de 3 ans, ben à la fin du bail de 3 ans, automatiquement, elle aura à payer les charges locatives d'ascenseur.
4: D'accord, donc ça se répercute forcément là dans la plupart du temps.
3: Voilà, mais peut-être pas tout de suite, ça dépend de ce qui était indiqué dans le bail. Sachez que la plupart du temps, quand on sait qu'on va installer un ascenseur dans l'immeuble, si le bailleur est prévoyant, il indique au locataire qu'il y aura un ascenseur, surtout en louant le 5e étage. C'est pas neutre. Le point important, c'est que plus vous êtes haut dans les étages, plus vous payez cher en ascenseur.
4: Et ça vaut aussi, j'imagine, pour les copropriétaires, hein, on est d'accord.
3: Et ça vaut la même chose pour les copropriétaires. En réalité, l'ascenseur est facturé en fonction de la hauteur de l'immeuble. Un immeuble qui a 5 étages, 8 étages ou 15 étages, bah, plus vous êtes haut, plus vous allez utiliser l'ascenseur en traction et en puissance, et plus ça va vous coûter cher, bien évidemment.
4: Et on est d'accord, les copropriétaires du rez-de-chaussée, ils payent pas, eux?
3: Alors, les copropriétaires du rez-de-chaussée qui n'ont pas de parking ou de cave desservie par l'ascenseur ne payent pas l'appartement.
4: D'accord.
3: En revanche, j'ai eu quelques difficultés à un moment où certains disent « mais moi je suis au rez-de-chaussée, je comprends pas pourquoi j'ai des frais d'ascenseur ». Ils avaient bien des parkings au sous-sol et une cave, et c'était bien les tantièmes d'ascenseur qui permettaient d'accéder directement au sous-sol.
4: Bah oui, donc on paye quand on utilise, pour résumer.
3: Allez. En résumé, c'est exactement ça.
4: Eh bien, merci beaucoup, Olivier Safar. Voilà, on a répondu à la question de Sophie. N'hésitez pas, vous envoyez vos questions avec IMO devant, I2MO, au 7-20-18, et on y répond, vous voyez, avec un expert chaque semaine.
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2: Et tout de suite, c'est l'heure de recevoir notre invité. Il est sur le plateau. Bonjour, Jonathan Lascar.
10: Bonjour.
2: Vous êtes le CEO de Kivala. Bien vu, hein, sur le plan marketing. C'est plutôt pas mal. K-I-V-A-L-A. Merci. Solution innovante pour le contrôle d'accès en une phrase. Kivala, c'est quoi?
10: C'est exactement ça. C'était de révolutionner un petit peu.
2: Plutôt, c'est qui?
10: Voilà, c'est qui? C'est Kivala. C'est pas l'inspecteur gadget, comme parfois on peut nous le dire. C'est la solution qui permet de contrôler les immeubles de manière intelligente et plus efficace, puisqu'on va pouvoir créer des codes d'accès éphémères ou à usage unique pour chaque visiteur ou chaque résident.
2: Si on devait synthétiser pour toutes celles et ceux qui nous écoutent, qui ont des interphones, qui utilisent le côté sécurité, plaît beaucoup. Bah, oui. Surtout dans les parties communes, et vu le contexte actuel, c'est pas anodin. Vous réglez quels problèmes du quotidien?
10: Alors on règle en fait tous les problèmes liés surtout à la livraison, tous les visiteurs qui sont externes pour des travaux, ou tous les visiteurs qui viennent pour des locations saisonnières. C'est-à-dire qu'au lieu d'avoir un code qui marche pour tout l'immeuble, pour tous les résidents, on va avoir un code par appartement, et chacun va pouvoir créer des codes complémentaires. Mais de manière très simple, c'est-à-dire sans passer par un électricien ou sans faire appel à son syndic, il va pouvoir créer des codes depuis son application, et donc donner un code qui sera valable qu'une fois si c'est un livreur qui vient déposer vos courses que vous avez commandé, ou alors un code qui va être valable juste sur 3 jours pour une durée précise, ou bien un code pour un infirmier qui viendrait tous les jours entre 10h et midi pour visiter par exemple une personne âgée qui doit recevoir des soins.
2: Donc, mais c'est jamais le même code.
10: C'est jamais le même code, c'est vous qui le créez.
2: Et avec quoi? Avec un smartphone?
10: Alors effectivement, il y a l'application Kivala, qui est très
2: une
10: simple.
2: Une personne un peu âgée qui est un peu limite, on fait comment?
10: Au contraire, les personnes âgées, d'une, elles sont équipées maintenant, de deux, elles préfèrent parce que cette solution va permettre de sécuriser, et c'est malheureusement souvent elles qui sont exposées dans les cours copropriétés dans les immeubles toute la journée à différents types de vandalisme. Donc ça les rassure. C'est un code qui va permettre d'avoir une traçabilité, puisque les enfants qui ont une personne âgée peuvent savoir, enfin une personne âgée dans leur famille, vont pouvoir savoir si l'infirmier est venu.
2: Mais autrement dit, c'est facile d'utilisation, c'est ça que vous
10: voulez. Extrêmement facile, il y a un clic pour créer un code.
2: Ok, ça peut être une tablette également. Il faut qu'elle soit simplement connectée.
10: Exactement.
2: Ouais, une connexion Wi-Fi par exemple.
10: Connexion Wi-Fi, connexion 4G, parce qu'on a des dispositifs intérieurs pour les personnes âgées qui n'auraient pas de smartphone. Ça arrive il y a quelques années.
2: Oui, bien sûr.
10: On a des dispositifs intérieurs pour les personnes qui n'en ont pas. Mais donc on a un taux d'équipement aujourd'hui qui n'est pas un frein dans les immeubles qui sont équipés par Kivala partout en France aujourd'hui.
2: C'est très clair. Alors justement, pour ceux qui nous écoutent, on parle bien d'un interphone.
10: Oui.
2: D'un interphone classique.
10: Alors ça vient remplacer soit l'interphone, soit le digicode. Ça peut être sur la rue ou dans le SAS. Ça dépend des fonctionnalités parce que c'est un deux en un. Il fait aussi bien du code que de l'interphonie visio.
2: D'accord, donc ça veut dire que finalement, la vraie innovation, c'est d'avoir réuni les deux, en quelque sorte, de générer de manière aléatoire, hein, c'est bien ça, hein.
10: Oui.
2: C'est-à-dire que c'est jamais le même code.
10: Jamais.
2: Donc quelqu'un qui aura un code, il ne peut pas le garder.
10: Alors, sauf s'il choisit de lui donner une durée de validité de 6 mois. Hein. On peut donner la durée de validité du code qu'on a créé. Donc, on peut choisir.
2: Voilà, j'ai commandé une pizza. Oui. Voilà. Le gars, il vient en bas et il appuie sur l'inter, il appuie pas sur l'interphone. Il faut que je lui transmette un code.
10: Exactement. On peut créer le code en amont. D'ailleurs, si je fais une commande, par exemple, un jour avant, une demi-heure avant, quand je fais ma commande, je crée mon code instantanément. Je lui donne ce code. Lui, quand il arrive, il saisit le code. Et s'il revient, pour X ou Y raison, une heure ou deux heures après dans la copropriété, il pourra pas rentrer. Le code ne marchera plus.
2: Et tous ces livreurs, ils ont l'habitude de ce genre de choses.
10: Alors, tous les livres, bon, ça changera, parce qu'on leur donne un code.
2: Oui, oui.
10: Tout,
2: ils savent non, mais c'est des applications bien connues, hein.
10: Tout
2: voilà. Pizza, et autres, ou autres. Donc, ça veut dire que même les courses, etc. Donc, on envoie le code, le livreur, il tape.
10: Exactement.
2: Et on sait à qui. Est-ce que ça horodate également?
10: Exactement. Ça vous donne la durée, d'utilisation du code, l'heure, et surtout, ça vous donne une capture d'image. C'est-à-dire que quand vous donnez un code, par exemple, pour votre enfant qui rentre de l'école, qui n'a pas de smartphone, il vous a écrit votre code enfant, il le fait à 16h, et si vous voyez que ce code a été utilisé à 23h, ou qu'il y a une capture d'image qui n'est pas la tête de votre enfant, c'est que malheureusement, le code a été, en tout cas, divulgué, ou en tout cas, copié, et là, vous pouvez couper le code et en recréer un autre. Donc, vous avez la main pour créer les codes, et surtout, ça vous donne finalement de la souveraineté à l'immeuble, de la souveraineté aux résidents de ne pas être tributaire, de faire appel à chaque fois un électricien pour changer un code qui malheureusement, même si on le change une fois, on est un peu dans le même mécanisme où la divulgation des codes se reproduit.
2: Alors donc ça veut dire que concrètement, c'est la copro, il y a la copropriété, c'est votre client. Oui. Il vous passe une commande et vous l'installez à l'entrée et les habitants donc l'utilisent. Prenons un exemple hyper concret. Je suis au travail, à distance, hein, il y a un livreur qui sonne. Qu'est-ce qui se passe étape par étape?
10: Alors, c'est une bonne question. On a donc la deuxième fonction qui est l'interphone. Je peux aussi...
2: Je ne suis pas dans les lieux.
10: Je ne suis pas dans les lieux. Donc avec notre solution, on peut évidemment ouvrir à distance et pas que dans la même ville ou dans le même pays. On peut être même à l'autre bout du monde. Du moment que vous êtes connecté en Wi-Fi, si on sonne en bas de chez vous, vous pouvez depuis votre smartphone du coup ouvrir. Vous avez un retour visio, donc vous pouvez contrôler et vous pouvez même communiquer en disant déposer le collier au deuxième étage chez la gardienne sans que la personne en bas sache que vous n'êtes pas sur le même territoire ou dans la même ville ou dans le même appartement.
2: Oui, d'accord.
10: 80% des livraisons ratées sont des résidents qui étaient là mais qui étaient soit à l'autre bout de l'appartement ou dans les étages.
2: Absolument.
10: Ou à la boulangerie, au marché, au coin. Et ils ont raté leur livraison, ils doivent reprogrammer, donc il y a un enjeu outre...
2: Et c'est même d'ailleurs les deux tiers des réclamations qui se font sur les sites marchands.
10: Tout à fait.
2: Ouais, c'est une
10: J'ai raté mon livreur alors que là, je peux décrocher, je peux lui dire j'arrive, je lui ouvre, il rentre et déjà il dépose le colis.
2: Ok, même topo, hein. Aide à domicile, femme de ménage.
10: C'est encore
2: infirmier.
10: Exactement. Mais voilà, c'est hyper important parce qu'on change parfois d'infirmier ou de kiné qui viennent. C'est pas tout le temps les mêmes, c'est pas tout dans la même plage horaire. Mais il n'y a pas de raison qu'un infirmier qui vient faire un soin.
2: Si je reviens deux fois dans la journée, c'est deux codes différents?
10: Alors, on peut le paramétrer. Donc, on peut dire, je donne un code qui va être valable entre 10h et 18h. Et du coup, il sera le même code entre 10h et 18h. Et ça peut être un code qui est valable que de 10h à 10h30. On choisit toute la durée.
2: C'est très clair. Alors, pour les locataires, alors justement, la location, gros sujet. D'ailleurs, vous voyez à quoi je fais allusion. Notamment, des fois, des locations courtes. Entre deux locataires, comment on gère les accès pour que ce soit propre, simple, sécurisé? Exemple, si jamais je suis en location saisonnière de 3 jours, est-ce que j'ai la possibilité d'acter la même chose?
10: Alors, en fait, exactement. Finalement, le propriétaire non occupant, il va pouvoir nommer son locataire, donc ça c'est un locataire on va dire longue durée et c'est lui qui aura les attributs pour créer des codes. Quand on va parler des locations saisonnières, je peux créer des codes qui vont être valables pour une semaine, 8 jours, qui vont caler finalement avec la réservation qui a été faite sur la plateforme de location saisonnière et donc donner un code qui sera valable uniquement pour ces 3 jours, 4 jours. Du coup, ça me sécurise. Je sais que la personne qui veut venir après, on parlait tout à l'heure de la nouvelle loi anti-squat, s'ils veulent revenir, déjà, ils ne pourront pas rentrer dans l'immeuble à minima parce que son code aurait été valable que 4 jours.
2: Formidable élément de sécurité. Restez avec nous, Jonathan Lascar. On va avoir une deuxième partie de l'entretien. On va marquer une petite pause avec vous, justement. On en reparlera. Et dans un instant, on va faire le Made in France, la nouvelle version de la platine et de l'effet de Qui veut être mon associé. Ensemble, on reste ensemble en Parlons Immo sur Sud Radio, bien sûr. À tout de suite.
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2: Bon appétit à toutes et à tous partout en France. On est ravis d'être avec vous comme tous les samedis entre 12h et 13h. Parlons Immo, c'est votre émission qui parle de votre logement et de votre immobilier. On vous fait part également chaque semaine des innovations, des bons plans, des bons trucs. Surtout, vous n'hésitez pas à nous contacter pour avoir des informations, bien évidemment. On reste toujours avec notre grand invité pour cette deuxième partie, Jonathan Lascar. Merci d'être avec nous.
10: Merci Sylvain.
2: Voilà, qui va là? Voilà, qui va là? Maintenant, on sait qui c'est qui entre en parler. Et avec vous, Grégoire, on va parler justement des effets de l'humidité.
8: Oui, Sylvain, et on va voir quels sont les effets de l'humidité sur nos enfants.
2: Merci à vous. Alors, on est toujours avec vous, Jonathan. Et je repensais à une histoire qui a été dramatique. Vous savez, l'affaire dans le 12e arrondissement, dont on a pu déceler, vous savez, cette petite fille qui a été assassinée. Et on a repéré, en fait, les mouvements grâce à la visio, grâce également à ce type de dispositif. Vous avez finalement inventé ou mis au point une technologie qui sécurise énormément, effectivement, les personnes fragiles dans les copropriétés. C'est un vrai sujet. C'était présent à votre esprit quand vous avez construit le modèle de Kivana?
10: Ce qui était présent, effectivement, c'est de dire qu'il y avait un vrai sujet pour renforcer la sécurité dans les copropriétés, parce que malheureusement, hausse du vandalisme, alors il y a des épisodes bien plus dramatiques, comme vous l'avez cité, mais il y a des événements comme plus simple, entre guillemets, dans ce qui était très désagréable, le vol de colis, vol de vélo, vol de poussette. Et c'est finalement un très fort sentiment d'insécurité qui plane dans les copropriétés. Et ça, c'est quelque chose de vrai depuis 3-4 ans.
2: Mais aussi l'occupation des halls d'immeubles qui peuvent endiguer des problématiques. Hein. À Paris, il y a un vrai sujet autour. Et donc, c'est vraiment la solution. Mais vous avez fait également, d'un point de vue, j'allais presque philosophique et citoyen, un choix. En tant qu'entrepreneur, vous allez nous expliquer, je pense que c'est réjouissant, surtout vu le contexte actuel. Vous venez de sortir une nouvelle version et vous avez fait un choix.
10: Oui.
2: C'est de tout fabriquer en France.
10: Exactement.
2: Alors que il suffisait d'aller en Chine, à Taïwan ou autre, parce que sur ce type de technologie, ils sont très forts, c'est clair. Mais vous avez fait le choix délibéré. Pourquoi vous l'avez fait?
10: Avec un tout petit bémol, je vais le préciser. Malheureusement, les composants, forcément, viennent de Chine. Les composants électroniques, ça, on n'a pas le choix.
2: Mais vous savez pourquoi? Parce que la France a déserté son industrie.
10: Tout à fait.
2: Et qu'elle n'est plus capable, parce qu'on a perdu les compétences et les ingénieurs, à force de transférer les technologies, ils se les ont.
0: Exactement. Oui, et puis en France, on n'a pas tous les minerais aussi.
2: Ils se les ont approprié. Alors, c'est
10: mais
2: un choix.
10: Mais pour préciser, vous avez raison, la carte électronique est fabriquée en France, tout l'assemblage est fait en France, tout le développement informatique technologique est fait en France, donc on est sur un produit made in France.
2: Et ça, c'est un choix que vous avez fait.
10: C'est un choix qu'on a fait, d'une pour la qualité, deux parce que nous sommes une marque française et on voulait être proche de nos consommateurs et des résidents, et donc du coup, la nouvelle version de notre platine est donc totalement made in France.
2: Bravo, ça c'est la marque citoyenne de l'entreprise. Alors ça se fabrique comment? Où? Comment? De quelle façon? Qu'est-ce qui est fait en France? Bon, l'électronique, on a compris, il y a certains composants que malheureusement on compte, mais ça va revenir. Est-ce que vous pouvez nous donner une image simple de la chaîne de fabrication?
10: Oui, alors en fait, nous, ce qui est important de souligner, c'est qu'on est un petit peu une entreprise qui fait deux choses. C'est-à-dire qu'on fait ce qu'on appelle d'un côté start-up, parce qu'on a fait le logiciel, tout ce qui permet d'ouvrir à distance, de créer des codes.
2: C'est là qu'il y a le plus de valeur, entre guillemets.
10: Alors finalement un peu les deux, parce qu'il y a l'application, donc l'application dont je vous parle, qui est ce qu'on appelle le software, mais qui est dans la partie technologique qu'on a développée. Donc ça, c'est notre capacité à innover, à le faire avec nos développeurs en France. Et de l'autre côté, on a la partie mécanique, finalement l'interphone physique, qui est du coup l'autre produit, qui va venir se mettre en bas de l'immeuble. Donc on a fait les deux. Et ça, on peut appeler ça finalement une start-up industrielle, parce qu'on fait de l'industrie sur un produit innovant. Très peu effectivement innovent et produisent en France, donc c'est ce qu'on a voulu faire. Une grande partie vient dans la région près du Mans. On assemble à Rungis et on commercialise à Paris et de France.
2: Mais donc, du coup, c'est le circuit court. Alors justement, la nouvelle version de notre interphone justement est en train de changer. Qu'est-ce qui va changer pour l'utilisateur?
10: Alors les fonctionnalités sont les mêmes. Hein. Pouvoir créer des codes à usage unique, d'ouvrir à distance, avoir le retour visio sur son smartphone, ça reste classique et c'est ce qu'on a voulu, avec surtout une volonté de maintenir un prix qui est en moyenne 2 à 3 fois moins cher que tout ce qui peut exister aujourd'hui en interphonie. Après, ce qui va changer, c'est plutôt une côté esthétique avec un angle caméra caméra qui sera plus grand et avec un coloris supplémentaire par rapport à ce qu'on avait avant.
2: Alors justement, vous êtes une star maintenant des médias.
10: Star, je pense pas.
2: À moins que ce soit votre clone ou l'autre hologramme, on vous a vu à la télé.
10: On nous a vu effectivement.
2: On vous a vu à la télé. Alors vous étiez quoi? Vous demandiez des sous à un associé, c'est ça?
10: Alors en fait, on a eu la chance effectivement.
2: En fait, vous avez fait qui veut être mon associé.
10: Oui, on a été sélectionné. Il y avait à peu près 2000 ou 3000 candidatures, je ne sais plus. Ils en font passer 50, donc on était ravis. C'est-à-dire qu'ils ont soulevé le caractère innovant et on a pu pitcher et présenter notre solution devant les 5 investisseurs que vous connaissez bien sur M6 maintenant. Et on a eu la chance d'avoir eu 2 accords de suivi. Alors à l'époque, il y avait un qui s'appelait Julien Jacob qui est pas là dans cette saison, et Anthony Bourbon. On a levé 1 million d'euros et on cherchait une partie complémentaire avec les membres du jury pour nous développer sur le point de vue commercial, marketing, parce que cette levée a été faite l'année dernière et depuis, c'est évidemment l'explosion en termes d'équipement partout en France.
2: Alors, ça coûte pas cher d'utiliser Kivala. Vos clients naturels sont les syndics de copropriété et plus largement le conseil syndical. Le site internet, c'est très facile, on tape Kivala. Merci de me le répéter, mais je l'avais déjà entendu. Donc, on peut y aller très facilement. Il faut inciter finalement le maximum de personnes à y aller. C'est une véritable solution. On était ravis de mettre la lumière sur vous, encore une fois d'ailleurs, après la télé, la radio. Avec vous, Jonathan Lascar, le fondateur de Kivala. Voilà, on va enchaîner tout de suite maintenant. Il est temps de parler de la qualité de l'air et de l'humidité dans votre logement.
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8: Et bonjour à toutes et à tous et bienvenue dans votre chronique Maison Saine, votre rendez-vous chaque semaine sur Sud Radio pour mieux comprendre l'impact de notre habitat sur la santé. Aujourd'hui, on va parler des enfants, de nos enfants et pourquoi l'humidité dans un logement représente un risque bien plus élevé pour eux que pour les adultes. Quels signes doivent nous alerter? Et puis surtout, que faire pour les protéger? Pour nous éclairer, je reçois Edouard David, responsable de l'engagement sociétal chez Murprotec. Bonjour Edouard.
11: Bonjour Grégoire, ravi d'être avec vous pour parler de ce sujet fondamental, trop souvent négligé.
8: Edouard, première question, qu'est-ce qui rend les enfants plus sensibles à l'humidité que nous?
11: Eh bien leur organisme, Grégoire, qui est encore en développement, leurs voies respiratoires sont plus fragiles, leur système immunitaire moins mature, leur peau plus perméable. Dans un environnement humide, on retrouve souvent des moisissures, des acariens et des composés chimiques irritants qui se libèrent des matériaux humides. Tout cela augmente les risques de toux chroniques, d'asthme, de dermatite ou d'allergie.
8: Ça concerne beaucoup de monde, Edouard ?
11: Oui, et plusieurs études françaises ont montré que les enfants vivant dans des logements humides sont 2 à 3 fois plus susceptibles de développer des troubles respiratoires. C'est une question de santé publique, pas un simple problème de confort.
8: Un message qu'il est important de porter au plus grand nombre.
11: Absolument, Grégoire. D'ailleurs, Élodie Gossuin, ancienne Miss France, animatrice et maman de 4 enfants, est aujourd'hui ambassadrice du programme Maison Saine, un engagement qui fait sens car elle a été directement confrontée à des problèmes d'humidité dans son propre logement et à leurs conséquences. Cette expérience personnelle qu'elle a vécue l'a profondément marquée et l'a convaincue de l'importance de la qualité de l'air intérieur.
8: Et pour les parents qui nous écoutent, quels sont les signes à surveiller dans la chambre d'un enfant, Edouard ?
11: Eh bien, les parents peuvent être attentifs à plusieurs signaux d'alerte. Par exemple, un enfant qui tousse régulièrement la nuit sans être enrhumé ou qui enchaîne les bronchites et les rhinites. Il faut aussi prêter attention à l'environnement de la chambre, une odeur de moisie, même discrète, des traces sombres dans les angles autour des fenêtres ou encore des murs froids et légèrement humides au toucher.
8: Et quelles sont les bonnes pratiques à adopter là tout de suite ?
11: Il y a 3 réflexes, Grégoire, simples à adopter. Aérer tous les jours, même en hiver, 5 à 10 minutes. Éviter de coller le lit contre un mur extérieur ou humide. Et surveiller le taux d'humidité, idéalement compris entre 45 et 55%. Et surtout, ne pas camoufler le problème avec des sprays ou des diffuseurs parfumés. Il faut traiter la cause, pas masquer l'odeur.
8: Un mot de conclusion, Edouard, pour nos auditeurs ?
11: Oui, un enfant en bonne santé, ça passe aussi par un environnement sain. On ne le voit pas toujours, mais l'humidité peut fragiliser les plus jeunes. Et comme le rappelle très bien Élodie Gauthier, un logement sain, c'est un acte de soin envers sa famille.
8: Merci beaucoup Edouard David pour ces conseils essentiels. Et à vous toutes et tous qui nous écoutez, ouvrez les yeux, ouvrez les fenêtres et n'hésitez pas à consulter les ressources sur maison-saine.fr pour aller plus loin. À très bientôt.
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2: Et oui, prendre soin de ses enfants, c'est un élément fondamental, important. Une nouvelle pause, les amis, et on va se retrouver tout de suite après pour la dernière partie de notre émission. Au programme, on va parler par exemple du viager.
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2: Eh bien, bonjour les amis, voilà, vous êtes toujours sur Sud Radio et vous êtes dans Parlons Immo, votre émission. Chaque semaine, chaque samedi, entre 12h et 13h, quand vous êtes à table, on parle de votre mobilier, de la déco, de l'architecture, de votre logement, de tous les problèmes, bref, que vous pouvez avoir dans l'habitat. On va parler maintenant, si vous voulez bien, du viager et on va le faire avec vous, Bérénice de Vittorio.
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4: Et on accueille Marine Livotti, justement, directrice de l'Office du viager, pour faire un véritable tour de France du viager. On va voir les tendances régionales des biens viagers. Bonjour Marine.
12: Bonjour Bérénice, bonjour à tous.
4: Alors justement Marine, est-ce qu'on peut dire que le viager c'est plutôt uniforme ou au contraire c'est très régionalisé? Qu'est-ce qui se passe en France? Est-ce que vous pouvez nous faire un petit topo?
12: Alors oui, complètement. Le viager, c'est plutôt un marché qui est quand même ultra territorial. On voit des dynamiques qui sont très différentes quand on parle de littoral, des zones rurales, de métropoles ou de villes moyennes. Et d'ailleurs, nos chiffres 2025 comme nos ventes actuelles sur 2026 le confirment très clairement.
4: Alors justement, dans quelle zone il y a vraiment un dynamisme? Dans quelle zone il y a le plus de biens viagers?
12: Alors nous, on observe une forte activité dans le sud et de manière plus sectoriel pour nous sur le sud-ouest, qui s'explique aussi par notre importance et notre implantation historique sur Toulouse. Mais on a aussi beaucoup de ventes qui se réalisent sur l'Hérault, l'Ariège, la Haute-Garonne, le Gard, le Lot. Donc vraiment le sud à proprement parler. Parce que ce sont des villes et des territoires sur lesquels le viager est bien compris aussi. Il y a un cadre de vie qui est attractif, une population avec pas mal de propriétaires seniors et une vraie demande du côté des investisseurs. Et depuis ce début d'année, même la fin d'année 2025, on voit également émerger de gros intérêts de plus en plus croissants de nouveau pour l'Île-de-France. La Côte d'Azur garde un pic important, le Pays Basque, mais également la Haute-Savoie.
4: Et alors à l'inverse, là, on voit là où il y a le plus de viagers, est-ce qu'il y a d'autres endroits où on va dire c'est un petit peu moins, ou c'est un petit peu plus ponctuel, c'est un peu plus rare?
12: Oui, exactement. Ben, on va avoir des départements, par exemple la Seine-Saint-Denis, la Vendée, le Morbihan, où on va avoir des ventes peut-être un petit peu plus occasionnelles. Alors, c'est pas par manque d'intérêt, mais c'est plutôt qu'on a des marchés qui sont plus opportunistes, déclenchés par des situations patrimoniales peut-être un petit peu plus spécifiques aussi.
4: D'accord. Alors, vous nous l'avez souvent expliqué hein, sur Sud Radio, il y a différents types de viagers, différents types de ventes. Et qu'est-ce qui domine comme type de vente?
12: Alors très clairement, il y a une très large majorité qui est tournée sur le viager occupé avec rente. Si on regarde les chiffres de l'année dernière, 2025, mais la tendance est la même sur 2026, on est à peu près sur 66% des ventes qui sont tournées sur le viager occupé avec rente. Donc c'est la formule en fait qui est la plus rassurante pour les vendeurs, qui est la plus équilibrée aussi financièrement pour les deux parties.
4: Donc occupé avec rente, tu rappelles, c'est que la personne qui vend reste dedans et touche une rente chaque mois en plus d'un bouquet au départ, hein, c'est ça?
12: C'est tout à fait ça.
4: Et le bouquet, c'est une somme d'argent, c'est pas des fleurs.
12: Oui.
4: Et alors, pour les autres formules, qu'est-ce qu'on a?
12: Alors, on a également le viager libre qui est en montée, mais qui est un peu le côté marginal, parce que ben, souvent, les vendeurs ont un besoin immédiat, donc ils font de la vente en classique. Mais le viager libre se dénote, puisqu'on est à peu près sur 14% maintenant de nos ventes, et qui se font bah, beaucoup vers des zones tendues ou touristiques. Et la vraie évolution qu'on note depuis l'année dernière, c'est on a une recrudescence des nues propriétés. On est à peu près à 11% des ventes, et on voit que ce début d'année, par exemple, on est déjà sur le mois de janvier sur 17%. Donc on voit qu'on a déjà beaucoup augmenté par rapport à l'année dernière. Et c'est une tendance de fond très marquée, parce qu'on a aussi de plus en plus d'enfants, par exemple, qui veulent revendre la nue propriété qu'ils ont eue par donation. Donc il y a vraiment une recrudescence de ce modèle-là aussi.
4: Oui, alors la nue propriété, on possède les murs, mais pas l'usufruit, donc pas l'usage. C'est ça, hein?
12: Oui, tout à fait. Exactement. Et c'est souvent des enfants, par exemple, qui ont besoin de liquidité suite à un divorce, un projet professionnel ou un besoin d'argent plus poussé. Et puis même des personnes qui veulent se tourner sur la nue propriété parce qu'ils font de la location aussi. Mais c'est un véritable outil patrimonial qui est très concret et qui est plus du tout marginalisé comme c'était le cas avant.
4: Et alors, côté acheteur, est-ce que vous pouvez nous parler un petit peu des profils et les objectifs des personnes qui se tournent vers le viager?
12: Oui, alors on a de plus en plus d'investisseurs jeunes qui s'intéressent aux viagers, et c'est ça qui est assez intéressant. On a beaucoup de trentenaires qui veulent essayer de d'utiliser par exemple de l'argent qu'ils ont eu suite à un héritage familial pour pouvoir raisonner sur un investissement patrimonial long terme, même si on a notre cœur d'investisseurs qui a plutôt entre 40 et 50 ans et qui privilégie une diversification patrimoniale plus importante ou une future recherche de résidence secondaire, par exemple.
4: Eh bien, merci Marine. C'est vrai qu'on voit que le viager, c'est pas du tout figé. Il y a plein de possibilités. Donc, n'hésitez pas à l'Office du Viager pour vous renseigner.
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2: Eh bien voilà, on va approcher de la fin de l'émission, comme chaque samedi, avec Parlons Immo, mais c'est le temps de la grande question. Vous savez, cette grande question, on a décidé avec la rédaction de poser une grande question sur un trait d'actualité lié toujours au logement, et cette semaine, c'est...
4: Eh bien, c'est sur la sécurité. Alors, on en parle de plus en plus. Hein. D'ailleurs, c'est un gros sujet juste avant les municipales. Et alors, on est toujours avec Jonathan Lascar de Kivala, CEO. Donc, Kivala, c'est, on peut dire que c'est l'interphone New Generation qui...
10: Nouvelle génération 2.0, ouais. En tout cas l'interphone qui permet de mieux contrôler ses accès pour ses visiteurs.
4: Voilà, qui permet de donner un code éphémère, donc on limite en fait les allées et venues chez soi. Moi j'aimerais revenir sur des chiffres que vous n'avez pas donnés, des chiffres parce que vous avez réalisé plusieurs études, des chiffres qui sont assez édifiants moi quand je les ai lus. Il y a d'ailleurs aussi des chiffres sur les femmes, est-ce que vous pouvez nous les donner ?
10: Oui, alors déjà le premier, c'est intéressant, c'est on a fait une étude et on s'est rendu compte qu'en moyenne, dans un immeuble, il y a 3000 individus chaque année qui ont les codes d'accès de votre immeuble. Et ça, c'est assez simple à vérifier, c'est en moyenne 2 livraisons par semaine pour un immeuble qui aurait donc 20 appartements. Vous multipliez ça donc sur l'année et donc vous avez ces plus de 3000 utilisateurs. On parlait juste de livraison, donc si on ajoute effectivement les soins, les locations saisonnières, on se retrouve avec un nombre d'individus qui ont le code d'accès, d'où la pertinence de dire il faut le changer. C'est effectivement ce que recommandent les syndics et autres, mais simplement en le changeant et en remettant un code unique, on retombait dans la même problématique de dire qu'au bout de quelques semaines ou mois, le code était à nouveau divulgué à tout le monde.
4: Alors après, je veux pas faire peur aussi, mais c'est vrai qu'il y a une augmentation, là je parle de Paris intramuros, c'est des chiffres du GDD, alors qui datent de 2024, mais il y a une nette augmentation, par exemple, des homejacking, des personnes donc, qui s'introduisent, voilà, ils rentrent d'une manière ou d'une autre, et ils attendent, et ils rentrent chez les gens, c'est la séquestration, enfin, bon, je dramatise un petit peu, mais en tout cas, c'est des faits qui sont en augmentation.
2: Oui. Vous savez, c'est la technique, vous savez, saucissonner, c'était arrivé à Bernard Tapie, vous savez, dans sa maison, ouais, effectivement, il y a de plus en plus. Mais c'est vrai que le climat de sécurité, ça vous aide aussi à mettre en avant votre solution.
10: Alors, c'est une grande part du marché, effectivement, mais finalement, pas que, on va y revenir, il y a aussi toute la partie rénovation, parce que tout simplement, l'interphone ne marche pas, il faut changer, et quand ça ne marche pas, tant qu'à faire, ils prennent quelque chose qui est plus moderne, plus neuf. Donc, il y a une grande partie aussi d'activité qui est par rapport à ça. Mais effectivement, le fait déjà d'avoir un interphone connecté, qui a un retour image, une traçabilité, il y a un côté très anti-vandale ou en tout cas anti-intrusion. Je ne dis pas qu'on arrivera au risque zéro, mais évidemment, c'est...
2: Et qui dissuade.
10: Qui dissuade, exactement.
2: Mais vous avez raison.
10: Exactement. C'est déjà suffisant pour en faire la première barrière, je dirais peut-être au petit vandalisme. Là, vous faites plutôt part quand même sur qu'on parle de Bernard Tapie haute, on sent des professionnels avec un niveau ils sont plutôt bien organisés.
2: La tendance d'entrée, avant, on faisait des cambriolages classiques, entre guillemets, et maintenant, même si les gens sont chez eux, on tape à la porte et on les brutalise. Ouais. C'est une tendance qui est assez inquiétante, effectivement.
10: Exactement.
2: Il y en a même certains qui disent que c'est une forme de mexicanisation de la société française. Ouais. Mais il faut faire attention. C'est là que, finalement, votre solution répond assez bien. Il est bientôt temps de nous quitter, mais je voulais vous poser une question. Justement, quand vous avez fait l'émission avec Kibet, mon associé, vous avez levé les fonds.
10: Oui, alors en fait...
2: Ça vous a permis de bien avancer ?
10: Oui, complètement, parce que depuis le passage, du coup, on est présent en national, ça veut dire partout, dans toutes les grandes villes et même toutes les petites villes de France. Donc ça veut dire que ce qu'on ne faisait pas avant, on était très Île-de-France. Depuis un an, on installe, quand je dis partout, c'est-à-dire des villes comme Nîmes, La Rochelle, Toulouse, Reims, enfin, vraiment partout.
4: Donc partout en France, toutes les régions sont concernées.
10: Aujourd'hui, toutes les villes, exactement. On a une équipe qui est adaptée pour toute la France.
2: On a une grande question qui a été posée, c'est combien ça coûte ?
10: Alors, ça coûte coûte 1 490 € avec installation. C'est-à-dire
2: pour l'ensemble de l'immeuble. Hein.
10: Pour l'ensemble.
2: Mais quel que soit le nombre de locataires.
10: Exactement. Nous, on a fait un simple, c'est un prix unique. On a un produit, un prix.
2: D'accord.
10: C'est un produit qui peut faire soit interphone, soit digicode, et ça coûte 1 490 €, que vous soyez 15 lots, 20 lots ou 100 lots. Après, ce qui varie, c'est
0: qu'il y a 100 lots, ça vaut le coup. Hein.
10: Effectivement, ça fait peu cher. Il y a juste à côté un abonnement qui est 2 € par mois par lot, qui correspond justement à la connexion avec un opérateur télécom et à toute la gestion de traçabilité.
2: Et ça marche bien.
10: Bah, extrêmement bien, voilà. Puisqu'on a déjà plus de 100 000 utilisateurs, et donc du coup, je vous invite à regarder nos sites et nos réseaux.
2: Kibala, je te prie, longue vie à Kibala, bien évidemment, qu'on vous trouve très facilement sur Internet. Merci de vous être prêté au jeu. Jonathan Lascar, merci.
10: Merci.
2: L'entreprise française et qui fait tout en France. C'est rassurant. Merci à toute l'équipe, Grégoire Daricot, Bérénice de Villeflorio et notre ami, le docteur Laurent Permas, spécialiste de l'éco-rénovation. Tous nos invités, nos partenaires. Prenez soin de vous, on va se retrouver la semaine prochaine, mais rappelez-vous, on rediffuse cette émission tous les mardis à midi sur l'application de Radio Immo. Passez une excellente semaine et n'oubliez pas de nous envoyer des questions sur Parlons Immo, votre émission qui parle de votre logement et de votre immobilier. Prenez soin de vous et à samedi prochain.
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3: Bonjour à tous. Une aide bienvenue pour les pompiers français. Un avion de transport militaire A400M reconfiguré pour lutter contre les incendies sera déployé d'ici fin juillet, annonce faite par la porte-parole du gouvernement Maud Bréjon aujourd'hui, d'une capacité de 20 000 litres, soit le double d'un Dash et le triple d'un Canadair. L'appareil sera surtout utilisé pour projeter du produit retardant, c'est-à-dire en amont des feux pour protéger des zones vulnérables. C'est ce qu'a expliqué le ministre de l'Intérieur hier, Laurent Nounès. Le Delta Festival de Marseille perd plusieurs de ses têtes d'affiche à quelques heures de son lancement, à l'instar du DJ franco-suisse Mossiman. D'autres artistes ont annoncé annuler mardi leur participation au plus grand festival de musique de la cité phocéenne dans la tourmente, après des accusations de violences sexuelles portées contre l'un de ses fondateurs, déjà mis en retrait de l'événement. Parmi eux, le groupe électro-oriental Acid Arab et DJ Feder. Kungs, le duo français Trinix, DJ Hortense, Medusa ou Amor ont déjà pris la même décision. Adèle Castillon a également indiqué ce mercredi sur Instagram qu'elle ne participerait pas au festival, évoquant la gravité des faits. De nombreux collectifs et associations marseillaises, partenaires historiques de l'événement, se retirent également. Les prix des légumes ont fortement augmenté en 2026 par rapport à 2025, selon l'Observatoire des prix des fruits et légumes de famille rurale, publié ce jeudi. L'étude note une augmentation en un an de 10% des légumes en agriculture conventionnelle et 7% en bio. Les prix des fruits, eux, se stabilisent en agriculture conventionnelle, moins 0,2%, et reculent en bio, moins 10%. Parmi les hausses les plus importantes, les prix des courgettes ont augmenté de 32%, ceux des tomates de 31% et ceux des haricots verts de 24%. Le groupe français Total Energy affiche des chiffres astronomiques. Le géant pétrogazier a annoncé ce jeudi un doublement de son bénéfice net au deuxième trimestre à 4,7 milliards d'euros contre 2,36 milliards un an plus tôt, dopé par les prix élevés des hydrocarbures liés au conflit au Moyen-Orient. Les prix à la pompe sont repartis à la hausse avec la reprise des affrontements entre les États-Unis et

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1: L'immobilier fait de la résistance. C'est le message qui ressort de la dernière tendance du marché immobilier publiée par Immonot, le site immobilier notarial du groupe Notariat Service. Le message est assez clair. Malgré un climat international tendu, malgré les incertitudes économiques, malgré le risque de retour de l'inflation ou de remontée des taux, la pierre ne décroche pas brutalement. Le marché tient, mais il tient avec prudence. Premier indicateur à regarder, l'activité. Selon cette enquête, une majorité de professionnels interrogés, 56%, anticipe une stabilité des transactions dans les deux prochains mois. C'est important parce que cela montre qu'on n'est pas dans un scénario de blocage total du marché. Les acheteurs sont toujours là. Les vendeurs aussi, les transactions continuent de se faire. Mais attention, le climat se durcit. 35% des notaires et des négociateurs interrogés anticipent désormais une baisse de l'activité. Et seulement 9% mise sur une hausse. Logique. Autrement dit, le marché reste vivant, mais il devient plus sélectif. Les acquéreurs regardent davantage les prix, les travaux, la localisation, le DPE, le fameux diagnostic de performance énergétique. Ils ne se positionnent plus à n'importe quelles conditions, les acheteurs. Et ça se voit évidemment dans les prix. D'après cette tendance Immonot, 52% des professionnels interrogés pensent que les prix vont encore baisser dans les deux prochains mois. 44% misent sur une stabilité et seuls 4% anticipent une hausse. Le signal est donc assez net. Le marché n'est pas reparti dans une phase d'euphorie. On est plutôt dans une phase d'ajustement. Les vendeurs doivent entendre ce message. Aujourd'hui, les biens correctement placés, bien entretenus, sans gros défauts énergétiques, continuent de susciter de l'intérêt. En revanche, les biens avec travaux, les logements mal classés au DPE, les biens trop chers ou mal localisés deviennent plus difficiles à vendre. C'est tout l'enjeu du moment. Il y a encore des acheteurs, mais ils sont beaucoup plus exigeants. Côté chiffres, Immonot révèle un prix médian de mise en vente de 200 000 euros pour une maison, en hausse de 3,45% sur 3 mois à fin avril 2026. Pour les appartements, là, le prix médian de mise en vente ressort à 2670 euros du mètre carré, en recul de 1,58% sur 3 mois. Ça illustre bien un marché à plusieurs vitesses. Certains segments résistent, notamment les maisons ou les biens familiaux bien positionnés, encore une fois. D'autres restent sous pression, en particulier lorsque le prix demandé n'est plus aligné avec la capacité réelle des acheteurs. Alors, qu'est-ce qu'il faut faire ? Est-ce qu'il faut acheter ? Est-ce qu'il faut vendre ? Est-ce qu'il faut attendre ? Là aussi, les réponses des notaires sont très intéressantes. Pour les logements, 77% conseillent plutôt de vendre avant d'acheter. 14% recommandent d'attendre. Et 9% seulement conseillent d'acheter en priorité. Ça ne veut pas dire qu'il ne faut pas acheter. Attention, ça veut dire qu'il faut sécuriser son parcours dans un marché moins fluide. Vendre son bien avant de se réengager permet d'éviter les mauvaises surprises. Délai de vente plus long, négociations plus fortes, prix revus à la baisse. Pour les terrains, la lecture est différente. Les ventes restent majoritaires, mais de façon moins nette. 52% conseillent de vendre, 29% d'attendre et 19% d'acheter. Pourquoi ? Parce que le foncier reste rare et quand un terrain est bien placé, il conserve une valeur particulière. La conclusion de cette tendance, c'est que l'immobilier reste une valeur solide, mais plus automatique. La pierre demeure un actif rassurant pour les Français. Elle est moins volatile que certains placements financiers. Elle répond à un besoin concret, se loger, transmettre, préparer l'avenir. Mais dans le marché actuel, tous les biens ne se valent plus. Je vous l'ai dit, un bon emplacement, un bon DPE, un prix réaliste et peu de travaux deviennent des critères déterminants. À l'inverse, les biens présentant trop de défauts, doivent intégrer une décote. L'immobilier résiste donc, il résiste aux secousses, oui, mais il entre dans une phase de réalisme. Pour les vendeurs, ça veut dire accepter le prix du marché, parfois c'est pas évident, et pour les acheteurs, ça veut dire qu'il y a encore des opportunités. Et pour tous, ça confirme une chose, dans l'immobilier, la stabilité existe encore, mais elle se paye désormais au juste prix.
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1: Il est 13h.
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3: Bonjour à tous. Le détroit d'Ormuz demeure le lieu de tensions extrêmes. Les gardiens de la révolution iranienne ont annoncé aujourd'hui avoir arrêté trois pétroliers qui tentaient de franchir le détroit d'Ormuz sans préciser à quel moment. Trois pétroliers ont tenté d'emprunter le passage miné dans le sud du détroit d'Ormuz. C'est ce qu'affirme l'armée idéologique de l'Iran dans un communiqué. Après l'explosion et l'embrasement de l'un d'eux, les deux autres ont rapidement fait demi-tour et sont repartis. C'est ce que déclare l'Iran. Les prix des légumes ont fortement augmenté en 2026 par rapport à 2025, selon l'Observatoire des prix des fruits et légumes de famille rurale, publié aujourd'hui. L'étude note une augmentation en un an de 10% des légumes en agriculture conventionnelle et 7% en bio. Les prix des fruits, eux, se stabilisent en agriculture conventionnelle, moins 0,2%, et reculent en bio, moins 10%. Parmi les hausses les plus importantes, les prix des courgettes ont augmenté de 32%, ceux des tomates de 31% et ceux des haricots verts de 24%. Le Delta Festival de Marseille perd plusieurs de ses têtes d'affiche à quelques heures de son lancement, à l'instar du DJ franco-suisse Mossiman. D'autres artistes ont annoncé annuler mardi leur participation au plus grand festival de musique de la cité phocéenne, dans la tourmente après des accusations de violences sexuelles portées contre l'un de ses fondateurs, déjà mis en retrait de l'événement. Parmi eux, le groupe électro-oriental Acid Arab et DJ Feder, Kungs, le duo français Trinix, DJ Hortense, Medusa ou Amor ont déjà pris la même décision. Adèle Castillon a également indiqué hier sur Instagram qu'elle ne participerait pas au festival, évoquant la gravité des faits. De nombreux collectifs et associations marseillaises, partenaires historiques de l'événement, se retirent également. Et puis la préfecture des Pyrénées-Atlantiques a fait hier le bilan des fêtes de Bayonne qui se sont déroulées du 15 au 19 juillet. La fréquentation est en léger recul par rapport à l'année précédente. Environ 1 million de participants ont été comptabilisés cette année contre 1 100 000 en 2025, soit une baisse d'environ 5%. Voilà, c'est la fin de cette édition. Merci de l'avoir suivi. Passez une excellente journée.

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1: Il est 14h.
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3: Bonjour à tous. Le détroit d'Ormuz demeure le lieu de tensions extrêmes. Les gardiens de la révolution iranienne ont annoncé aujourd'hui avoir arrêté trois pétroliers qui tentaient de franchir le détroit d'Ormuz sans préciser à quel moment. Trois pétroliers ont tenté d'emprunter le passage miné dans le sud du détroit d'Ormuz. C'est ce qu'affirme l'armée idéologique de l'Iran dans un communiqué. Après l'explosion et l'embrasement de l'un d'eux, les deux autres ont rapidement fait demi-tour et sont repartis. C'est ce que déclare l'Iran. Les prix des légumes ont fortement augmenté en 2026 par rapport à 2025, selon l'Observatoire des prix des fruits et légumes de famille rurale, publié aujourd'hui. L'étude note une augmentation en un an de 10% des légumes en agriculture conventionnelle et 7% en bio. Les prix des fruits, eux, se stabilisent en agriculture conventionnelle, moins 0,2% et reculent en bio, moins 10%. Parmi les hausses les plus importantes, les prix des courgettes ont augmenté de 32%, ceux des tomates de 31% et ceux des haricots verts de 24%. Le Delta Festival de Marseille perd plusieurs de ses têtes d'affiche à quelques heures de son lancement, à l'instar du DJ franco-suisse Mossiman. D'autres artistes ont annoncé annuler mardi leur participation au plus grand festival de musique de la cité phocéenne dans la tourmente après des accusations de violences sexuelles portées contre l'un de ses fondateurs, déjà mis en retrait de l'événement. Parmi eux, le groupe électro-oriental Acid Arab et DJ Feder, Kungs, le duo français Trinix, DJ Hortense, Medusa ou Amor ont déjà pris la même décision. Adèle Castillon a également indiqué hier sur Instagram qu'elle ne participerait pas au festival, évoquant la gravité des faits. De nombreux collectifs et associations marseillaises, partenaires historiques de l'événement, se retirent également. Et puis la préfecture des Pyrénées-Atlantiques a fait hier le bilan des fêtes de Bayonne qui se sont déroulées du 15 au 19 juillet. La fréquentation est en léger recul par rapport à l'année précédente. Environ 1 million de participants ont été comptabilisés cette année contre 1 100 000 en 2025, soit une baisse d'environ 5%. Voilà, c'est la fin de cette édition. Merci de l'avoir suivi. Passez une excellente journée.

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1: Il est 15h.
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3: Bonjour à tous. Le détroit d'Ormuz demeure le lieu de tensions extrêmes. Les gardiens de la révolution iranienne ont annoncé aujourd'hui avoir arrêté 3 pétroliers qui tentaient de franchir le détroit d'Ormuz sans préciser à quel moment. 3 pétroliers ont tenté d'emprunter le passage miné dans le sud du détroit d'Ormuz. C'est ce qu'affirme l'armée idéologique de l'Iran dans un communiqué. Après l'explosion et l'embrasement de l'un d'eux, les deux autres ont rapidement fait demi-tour et sont repartis. C'est ce que déclare l'Iran. Les prix des légumes ont fortement augmenté en 2026 par rapport à 2025. Selon l'Observatoire des prix des fruits et légumes de famille rurale, publié aujourd'hui. L'étude note une augmentation en un an de 10% des légumes en agriculture conventionnelle et 7% en bio. Les prix des fruits, eux, se stabilisent en agriculture conventionnelle, moins 0,2% et reculent en bio, moins 10%. Parmi les hausses les plus importantes, les prix des courgettes ont augmenté de 32%, ceux des tomates de 31% et ceux des haricots verts de 24%. Le Delta Festival de Marseille perd plusieurs de ses têtes d'affiche à quelques heures de son lancement, à l'instar du DJ franco-suisse Mossiman. D'autres artistes ont annoncé annuler mardi leur participation au plus grand festival de musique de la cité phocéenne, dans la tourmente après des accusations de violences sexuelles portées contre l'un de ses fondateurs, déjà mis en retrait de l'événement. Parmi eux, le groupe électro-oriental Acid Arab et DJ Feder, Kungs, le duo français Trinix, DJ Hortense, Medusa ou Amor ont déjà pris la même décision. Adèle Castillon a également indiqué hier sur Instagram qu'elle ne participerait pas au festival, évoquant la gravité des faits. De nombreux collectifs et associations marseillaises, partenaires historiques de l'événement, se retirent également. Et puis la préfecture des Pyrénées-Atlantiques a fait hier le bilan des fêtes de Bayonne qui se sont déroulées du 15 au 19 juillet. La fréquentation est en léger recul par rapport à l'année précédente. Environ 1 million de participants ont été comptabilisés cette année contre 1 100 000 en 2025, soit une baisse d'environ 5%. Voilà, c'est la fin de cette édition. Merci de l'avoir suivi. Passez une excellente journée.

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1: L'immobilier fait de la résistance. C'est le message qui ressort de la dernière tendance du marché immobilier publiée par Immonote, le site immobilier notarial du groupe Notaria Service. Le message est assez clair. Malgré un climat international tendu, malgré les incertitudes économiques, malgré le risque de retour de l'inflation ou de remontée des taux, la pierre ne décroche pas brutalement. Le marché tient. Mais il tient avec prudence. Premier indicateur à regarder, l'activité. Selon cette enquête, une majorité de professionnels interrogés, 56%, anticipent une stabilité des transactions dans les deux prochains mois. C'est important parce que cela montre qu'on n'est pas dans un scénario de blocage total du marché. Les acheteurs sont toujours là, les vendeurs aussi, les transactions continuent de se faire. Mais attention, le climat se durcit. 35% des notaires et des négociateurs interrogés anticipent désormais une baisse de l'activité et seulement 9% misent sur une hausse. Logique. Autrement dit, le marché reste vivant, mais il devient plus sélectif. Les acquéreurs regardent davantage les prix, les travaux, la localisation, le DPE, le fameux diagnostic de performance énergétique. Ils ne se positionnent plus à n'importe quelle condition, les acheteurs. Et ça se voit évidemment dans les prix. D'après cette tendance Immonote, 52% des professionnels interrogés pensent que les prix vont encore baisser dans les deux prochains mois. 44% misent sur une stabilité et seuls 4% anticipent une hausse. Le signal est donc assez net. Le marché n'est pas reparti dans une phase d'euphorie. On est plutôt dans une phase d'ajustement. Les vendeurs doivent entendre ce message. Aujourd'hui, les biens correctement placés, bien entretenus, sans gros défauts énergétiques, continuent de susciter de l'intérêt. En revanche, les biens avec travaux, les logements mal classés au DPE, les biens trop chers ou mal localisés deviennent plus difficiles à vendre. C'est tout l'enjeu du moment. Il y a encore des acheteurs, mais ils sont beaucoup plus exigeants. Côté chiffres, Immonote révèle un prix médian de mise en vente de 200 000 euros pour une maison, en hausse de 3,45% sur 3 mois à fin avril 2026. Pour les appartements, là, le prix médian de mise en vente ressort à 2670 euros du mètre carré, en recul de 1,58% sur 3 mois. Ça illustre bien un marché à plusieurs vitesses. Certains segments résistent, notamment les maisons ou les biens familiaux bien positionnés, encore une fois. D'autres restent sous pression, en particulier lorsque le prix demandé n'est plus aligné avec la capacité réelle des acheteurs. Alors, qu'est-ce qu'il faut faire ? Est-ce qu'il faut acheter? Est-ce qu'il faut vendre? Est-ce qu'il faut attendre? Là aussi, les réponses des notaires sont très intéressantes. Pour les logements, 77% conseillent plutôt de vendre avant d'acheter. 14% recommandent d'attendre. Et 9% seulement conseillent d'acheter en priorité. Ça ne veut pas dire qu'il ne faut pas acheter. Attention, ça veut dire qu'il faut sécuriser son parcours dans un marché moins fluide. Vendre son bien avant de se réengager permet d'éviter les mauvaises surprises. Délai de vente plus long, négociations plus fortes, prix revus à la baisse. Pour les terrains, la lecture est différente. Les ventes restent majoritaires, mais de façon moins nette. 52% conseillent de vendre, 29% d'attendre et 19% d'acheter. Pourquoi ? Parce que le foncier reste rare et quand un terrain est bien placé, il conserve une valeur particulière. La conclusion de cette tendance, c'est que l'immobilier reste une valeur solide, mais plus automatique. La pierre demeure un actif rassurant pour les Français. Elle est moins volatile que certains placements financiers. Elle répond à un besoin concret, se loger, transmettre, préparer l'avenir. Mais dans le marché actuel, tous les biens ne se valent plus. Je vous l'ai dit, un bon emplacement, un bon DPE, un prix réaliste et peu de travaux deviennent des critères déterminants. À l'inverse, les biens présentant trop de défauts, doivent intégrer une décote. L'immobilier résiste donc, il résiste aux secousses, oui, mais il entre dans une phase de réalisme. Pour les vendeurs, ça veut dire accepter le prix du marché, parfois c'est pas évident, et pour les acheteurs, ça veut dire qu'il y a encore des opportunités. Et pour tous, ça confirme une chose, dans l'immobilier, la stabilité existe encore, mais elle se paye désormais au juste prix.
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1: Il est 17h.
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3: Bonjour à tous. Alors que plusieurs incendies sévissent dans le pays, les feux s'étendent en Gironde également. L'incendie qui s'est déclaré près du bassin d'Arcachon hier avait parcouru plus de 3100 hectares en début d'après-midi, porté par des conditions particulièrement défavorables. L'incendie n'a pas fait de blessés, mais une maison isolée a été détruite, tandis que plus de 20 000 personnes ont été évacuées à titre préventif. Justice maintenant, l'association Innocence en danger assigne ce jeudi l'État français pour déni de justice dans l'affaire Epstein après la mort de Daniel Syad, soupçonné d'avoir été un rabatteur du financier américain. Visé par plusieurs plaintes, dont deux pour viol, il n'avait jamais été entendu par la justice française. L'association estime donc que les enquêtes n'ont pas été menées avec la diligence nécessaire. Les cours du pétrole s'envolent, eux. Le baril de Brent a dépassé les 100 dollars ce jeudi sous fond d'une extension du conflit en mer Rouge, une première depuis le 26 mai. Son cours avait atteint son pic le 29 avril avec 120 dollars le baril. Les rebelles houthis pro-iraniens ont revendiqué aujourd'hui des attaques en mer Rouge, donc contre deux pétroliers saoudiens qui ont violé le blocus qu'ils avaient annoncé lundi. Justement, face à la hausse des prix des carburants, le gouvernement prolonge jusqu'au 31 août le guichet d'aide pour les grands rouleurs. Roland Lescure a également annoncé une réunion lundi avec les distributeurs afin de s'assurer qu'il n'y a pas de hausse abusive des marges pendant les vacances. Au-delà du fait que le baril de Brent ait dépassé les 100 dollars aujourd'hui, le samplon 95, lui, dépasse de nouveau les 2 euros le litre. Des hommes cagoulés se présentant comme membres de la DZ Mafia ont diffusé aujourd'hui une vidéo pour nier toute implication dans les menaces visant le maire d'Alès, Christophe Rivinck. L'élu a en effet reçu le 16 juillet dernier une enveloppe contenant deux balles de calibre 9 mm et des inscriptions menaçantes sur son domicile. Le parquet national anticriminalité organisé indique ne pas avoir confirmé l'authenticité de cette vidéo et poursuit toujours ses investigations. Et puis ils ont quitté Antibes dans la nuit dans une organisation plutôt impressionnante. 8 des 12 dauphins du parc Marineland ont été transférés la nuit dernière vers un parc zoologique marin en Espagne. Une opération redoutée par les associations de défense animale, les Fortes.
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5: Eh bien bonjour les amis, ravi d'être avec vous, de vous retrouver avec cette nouvelle saison que nous entamons avec notre partenaire Axéo, un produit extrêmement bien installé dans le paysage, puisque ce format, je vous le rappelle, vous donne toutes les clés de lisibilité sur justement la gestion technique de votre bâtiment. Et c'est la raison pour laquelle d'ailleurs on l'a appelé le bâtiment optimisé. Voilà, c'est le numéro d'octobre du bâtiment optimisé avec Axéo. Je vous propose aujourd'hui, les amis, d'enchaîner sur une thématique qui nous concerne tous. Si je vous dis maîtrise de la facture énergétique, vous allez tous comprendre ce que ça veut dire. Pouvoir d'achat, galère parfois pour comprendre les contrats techniques, etc. Bah ça tombe bien. On va vous donner des tuyaux, les gars. On va vous donner des informations, des secrets pour avoir un contrat CVC, c'est-à-dire chauffage, ventilation. Et je sais que en ce moment, c'est le sujet du jour. Et la climatisation, bien sûr. Contrat en or avec, justement, les conseils qui sont avec nous. Et d'ailleurs, on pouvait pas faire mieux pour comprendre à la fois l'audit technique, la renégociation et le budget énergie dans les étapes qu'on va décrire avec vous. D'avoir le directeur du pôle énergie CVC chez Axéo, qui est directeur adjoint énergie CVC, donc chauffage, ventilation, climatisation. C'est Pierre Pariot. Bonjour Pierre.
6: Oui, bonjour.
5: Comment ça va ?
6: Ça va.
5: Alors, un énorme sujet, Pierre, puisque les premiers foies commencent à arriver. On a tous commencé à allumer, moi le premier d'ailleurs, à allumer le chauffage. Je sais que ça va me coûter un bras d'ailleurs. Il faut bien évidemment se dire que tout ce qui est chauffage, ventilation, climatisation, c'est vraiment un sujet qui concerne tous les Français et au quotidien, un sujet qui concerne à la fois dans la gestion du bâtiment, hein, avec des coûts qui ont flambé hein, quand même ces dernières années. Donc avec aujourd'hui, comment pister les économies, comment travailler de bons outils, comment avoir de bons audits qui restituent une image fidèle de la consommation du bâtiment, qui a un impact direct hein, sur la facture. Et enfin, comment vous, Axéo, vous accompagnez dans votre expertise, justement, vos clients, sur ce cadre-là, ce qui m'amène à vous poser cette question, cette première question, Pierre. C'est quoi le cœur de votre métier, en expliquant, et surtout, quel est le problème majeur que vous constatez, vous, au quotidien, sur des contrats chauffage, ventilation, climatisation, chez les propriétaires d'actifs et notamment chez les maîtres d'ouvrage ?
6: Alors, le cœur de notre métier dans le pôle CVC, donc chauffage, ventilation, climatisation, c'est clairement le conseil. C'est l'accompagnement de nos clients, c'est le positionnement en notre qualité d'assistant à maître d'ouvrage, à maîtrise d'ouvrage, sur des sujets, entre guillemets, un petit peu complexes, puisque, en fait, le CVC, c'est quand même 50% en moyenne du budget de dépenses de fonctionnement de nos clients.
5: Ah, quand même. Ah oui.
6: En général, ça reste une moyenne, évidemment. Elle est variable en fonction des coûts de l'énergie. C'est sûr que si on avait échangé il y a 2 ans avec la guerre en Ukraine, je vous aurais pas du tout donné le même ratio.
5: C'est clair.
6: Mais on est vraiment sur des ratios moyens. Et en fait, on sait très bien que ces petits sujets-là du quotidien sont des sujets pour des gestionnaires, des property managers, enfin des syndics, sont vraiment des sujets compliqué à gérer parce que ça touche directement au confort du quotidien de l'usager. Qu'est-ce que je veux dire par là ? Ça veut dire que si votre ascenseur est tombé en panne, vous avez

0: nos clients maîtres d'ouvrage ont également leurs limites, j'ai envie de dire, en matière de fonctionnement et de connaissance des systèmes. Et comme souvent, quand vous n'avez pas une connaissance approfondie de certains sujets, le risque est que vous fassiez, entre guillemets, avoir.
1: Alors, quand vous dites 5 ans, pas moi, je suis très étonné, mais en même temps, ça ne m'étonne pas quand on voit les coûts de l'énergie. Mais 50%, c'est loin d'être anodin. Donc ça veut dire que finalement, si je veux être basique de chez basique, moi je suis property manager dans une foncière par exemple, où je gère des bâtiments de bureaux ou même en bloc sur du résidentiel, je vous écoute avec une très très grande attention. Puisque grâce à vous, vous allez pouvoir me faire comprendre mes contrats, ce qui est pas sûr d'ailleurs d'être compris, notamment dans la lisibilité, mais également de trouver des pistes qui permettent par exemple d'économiser. Je crois que c'est aussi ça, aussi la valeur ajoutée que vous avez.
0: Clairement, la valeur ajoutée d'un assistant un maître d'ouvrage tel que le nôtre, c'est justement la capacité de pouvoir proposer des solutions qui permettent une meilleure maîtrise des coûts et des budgets de fonctionnement.
1: Les clients que vous avez au téléphone, enfin, vous avez, ou qui vous sollicitent, ou que vous sollicitez, quand on voit ce que ça représente en termes de coûts, on peut comprendre que c'est pas anodin pour eux, que c'est une source. Mais est-ce qu'ils sont bien conscients, les clients, de l'importance que vous avez lorsque vous faites de l'assistance justement à la maîtrise d'ouvrage pour les aider à mieux comprendre ce qui est leur contrat chauffage, ventilation et climatisation, et surtout de leur indiquer que là où tel point, il y a vraiment des pistes d'économie possibles, mais aussi d'amélioration de la qualité de vie dans le bâtiment.
0: Ça va clairement dans le sens de ce que l'on propose à nos clients en notre qualité d'AMO sur de l'accompagnement, sur différentes, ce qu'on appelle des missions. Mais effectivement, une fois que nos clients nous ont, entre guillemets, testé sur une mission, qu'ils ont vu l'effet bénéfique qu'il peut y avoir justement à avoir un espèce de traducteur, en fait, entre d'un côté un exploitant qui, lui, est sachant, va s'exprimer avec son langage, son vocabulaire, et en face, un client, un néophyte, qui, quelque part, a pas forcément la maîtrise du dossier. En fait, c'est comme quand vous allez chez le garagiste. Vous ramenez votre voiture chez le garagiste, il vous dit, il y en a pour tant et tant. Il y a deux options. Enfin, j'en vois au minimum deux. La première, c'est ok, il faut que je répare ma voiture, il faut que j'y aille, je paye. La deuxième option, c'est mais est-ce qu'il se foutrait pas un petit peu de moi ? Et souvent, on est dans ce cas de figure-là.
1: Ah ouais, carrément.
0: Voilà,
1: ah
0: tout ouais. À fait. Et donc, du coup.
1: Parce que parfois, ça peut être même trop beau pour être vrai, quoi. Genre, en disant, vous allez chez un client. Ça, c'est arrivé, ça, vous allez chez un client en disant, vous dépensez 1000, je vais vous arranger, vous allez voir, on va travailler ça, et ça va vous coûter 400 ou 500, la moitié. Ça arrive de temps en temps ou pas ?
0: Alors, dans ces proportions-là, c'est quand même énorme, ouais. mais en tous les cas, effectivement...
1: Grosse satisfaction quand même.
0: Ouais, mais clairement, on est apporteur de solutions pour nos clients, et on est facilitateur pour les exploitants. En fait, est des intermédiaires, et on est sur une partie de billard à trois bandes, avec d'un côté le maître d'ouvrage, de l'autre côté l'exploitant, et sur la troisième bande, évidemment, nous, l'assistant à maîtrise d'ouvrage.
1: Alors, il y a un préalable à votre action, hein, qu'on comprenne bien, et justement, je profite de votre présence pour vous poser les bonnes questions. C'est l'audit technique. L'audit technique, c'est un préalable. Pourquoi le diagnostic est fait par le prestataire, notamment... Alors souvent le prestataire c'est qui, celui qui installe le chauffage par exemple.
0: Pas nécessairement, non. C'est celui qui a le contrat d'entretien.
1: Alors pourquoi il suffit pas?
0: Pourquoi est-ce qu'il suffit pas? Parce que
1: faut souvent aller plus loin.
0: Parce que souvent en fait l'exploitant il est jugé parti. On sait très bien comment ça fonctionne dans certains univers. On a besoin d'un contrat d'exploitation pour pouvoir prendre un marché. L'exploitant va arriver avec potentiellement une proposition de contrat à un prix qui défie toute concurrence. Et on va se retrouver dans une situation où finalement, effectivement, on a eu un contrat au rabais, à pas cher, mais on se rend compte à la première anomalie, première contrariété, qu'en fait, tout est en supplément, et qu'il y a pas, en fait, qu'on a un document qui ne permet pas clairement de maîtriser notre budget de fonctionnement.
1: Bien sûr. C'est le produit d'appel avec plein de suppléments d'options.
0: Exactement.
1: Les frites, c'est en supplément, la salade, c'est en supplément, l'eau, c'est en supplément.
0: Ouais.
1: Et à la fin, on se retrouve finalement, en croyant faire une bonne affaire, avec plein d'options, et finalement, ça vous permet. Alors, je voudrais qu'on revienne juste sur un point qui, à mon avis, est très révélateur. C'est l'indépendance du jugement, si je peux me permettre. Parce que vous n'êtes pas l'installateur de la PAC, vous n'êtes pas l'installateur de la chaufferie, de la ventilation, vous n'êtes pas non plus un industriel qui est opéré, vous êtes un expert complètement indépendant, et vous tenez à cette expertise-là. Vous êtes vraiment à l'assistance à la maîtrise d'ouvrage. C'est important de lire, quand le client vous dit Monsieur Pariot, j'ai déjà fait un audit technique, ça suffit, ça devrait. Est-ce que vous arrivez à lui dire, écoutez mon conseil, moi je suis pas un exploitant, donc mon rôle c'est pas de me gaver sur le conseil.

0: contrat, je caricature, hein, oui. ou de prendre sur le contrat, mais véritablement de vous conseiller au mieux, est-ce qu'il est sensible à ce genre de discours? Vous arrivez à faire passer cette image?
1: En fait, nous, on est vraiment neutre. C'est-à-dire que c'est un peu comme un médecin. Un médecin n'est pas là pour vous dire tout va bien, vous êtes en parfaite santé, vous n'allez pas mourir. Ben, nous, c'est un petit peu, si vous me permettez l'analogie, c'est un petit peu la même chose. On est là pour dire la vérité, qu'elle soit bonne ou pas à dire et à entendre. En fait, on n'est pas là pour semer la zizanie, on est simplement là pour remettre un petit peu de cadre là où parfois il y a des relations qui peuvent être complexes ou tendues entre un client et son exploitant.
0: Est-ce que ça vous est arrivé de dire à l'exploitant, il faut renégocier, je vais renégocier pour vous vos contrats d'entretien?
1: En général, ce sont les maîtres d'ouvrage qui nous missionnent.
0: Oui. Mais c'est le cas.
1: Oui, tout à fait, complètement.
0: C'est le cas.
1: En fait, l'audit technique a plusieurs opportunités, perspectives. La première des choses, c'est déjà de cartographier l'installation pour donner un état des lieux au client, parce que ça fait X années que l'exploitant il est en place. Bon, tout se passe bien, on se pose pas forcément de questions, mais c'est pas parce que tout se passe bien qu'on fait confiance à l'exploitant que tout se passe bien forcément. Donc, on offre vraiment à nos clients un état des lieux, une cartographie, donc des états, des performances, mais aussi potentiellement de l'âge de leurs installations. Parce que la problématique que l'on a souvent sur le CVC, c'est qu'on intervient souvent dans le curatif et rarement dans le préventif. Et donc, l'objet de l'audit technique préalable, c'est vraiment qu'on puisse anticiper ce qui fera les dépenses de demain. Et donc, on n'intervienne pas en situation tendue. Il y a aussi, dans le cadre de l'audit technique, il y a toute la partie suivi de l'exploitation. Encore une fois, c'est pas parce qu'on a un contrat d'exploitation, c'est pas parce qu'on a un exploitant que l'installation a forcément le niveau de couverture qu'elle pourrait requérir par rapport à son âge, par rapport à sa typologie. Donc tout ça, c'est des éléments qu'on met en exergue également dans le cadre de nos audits. On pointe également les responsabilités, parce que souvent, en tant que client, on a tendance à se dire « bon, j'ai un contrat d'exploitation, ça veut dire que je suis couvert, mais comme le contrat d'assurance à la maison ou pour la voiture, on se dit « j'ai un contrat, je suis couvert ».
0: Ça, c'est une erreur majeure que font les prestataires en général. Parce qu'on est persuadé qu'on est couvert correctement.
1: Exact.
0: Et ce n'est pas le cas.
1: Absolument.
0: Et je peux
1: pas
0: vous dire que quand la galère elle arrive, mais je suis sûr que vous avez assisté à ça, et que vous avez des clients qui vous ont appelé à la rescousse, et il y a eu des multiples cas, je peux vous dire que vous bénissez le ciel quand vous avez fait les bons choix. Parce que quand ça arrive, c'est une galère.
1: Mais tout à fait. Et en fait, souvent, quand on nous sollicite, c'est quand on est déjà dans le curatif. C'est-à-dire qu'il y a une situation qui est tendue, il y a un dialogue qui est rompu entre le client et l'exploitant, l'un doute de l'autre, et puis l'autre accuse l'un de l'empêcher de faire son travail correctement.
0: Ça peut se comprendre. Hein.
1: On a un bureau d'études externe qui arrive, qui est totalement neutre, encore une fois. Moi, je suis là pour remettre l'église au centre du village. Je ne suis pas pour faire le jeu de l'un ou de l'autre. Je suis là pour dire la vérité, qu'elle soit bonne ou pas à entendre. Et ça permet justement de pointer, pas des responsabilités, mais en tous les cas, ça permet de dresser l'état des lieux et d'envisager les orientations. Et des fois, à l'issue d'une renégociation de contrat notamment, ça peut très bien mal se passer avec l'exploitant aujourd'hui. On fait une renégociation de contrat et puis en fait, demain, on repart avec le même exploitant, mais avec un contrat qui est assaini, avec une relation qui est assainie. Et ça passe beaucoup mieux avec le maître d'ouvrage.
0: Est-ce que ça arrive de dire « on va changer d'exploitant » ?
1: C'est majoritaire en général. Quand on nous appelle, c'est...
0: D'accord, donc lorsqu'on appelle, on vous appelle sur des dossiers, quoi, une fois sur deux, deux fois sur trois fois sur deux, enfin deux fois
1: les, trois, les fois trois sur quarts. Deux. Les trois quarts, on est.
0: Donc ça veut dire que sur 10 interventions, 7 fois minimum, vous allez changer de contrat, d'opérateur.
1: Changer le contrat, ça c'est le constat de l'audit technique qui va nous permettre de dire.
0: Mais l'opérateur, l'exploitant.
1: Alors l'exploitant, de toute façon, 7 fois sur 10. En général, on a vraiment majoritairement deux types de demandes. Elles ne sont pas exclusives, mais la demande principale, c'est j'ai mon installation de CVC qui est vétuste, il faut vraiment qu'on fasse quelque chose. Et plutôt que de me lancer à consulter 15 prestataires qui vont me proposer un devis à 50, l'autre à 30 et l'autre à 40, je ne saurais pas lequel choisir, donc je sollicite un bureau d'études. Et l'autre cas de figure...
0: C'est prudent.
1: Oui, mais tout à fait.
0: Vous êtes d'accord, hein, on peut le dire aux auditeurs. C'est prudent d'avoir recours. On croit que c'est une dépense supplémentaire, mais non, c'est un vrai investissement pour la qualité de son contrat. Vous êtes d'accord là-dessus? Oui, forcément, vous êtes d'accord.
1: Exactement. Oui. Et très souvent, nos clients s'y retrouvent de toute façon. Alors certes, missionner un partenaire à un coût financier, mais en général, par le biais des décisions qui sont prises et des orientations qui sont menées, en général, le client retrouve ses billes. Et donc du coup, il y a effectivement deux types de demandes les plus importantes. Donc c'est la partie rénovation et c'est la partie vraiment, il y a des problèmes avec le prestataire et ils ne se comprennent plus.
0: Parce qu'à un moment donné, je peux comprendre le client qui en a marre quand ça fonctionne pas bien, quand il y a peut-être des pannes à répétition ou des galères, etc. Je voudrais juste compléter C'est hyper intéressant. Est-ce que ça vous arrive, par exemple, de dire, parce qu'on parle d'audit technique, on dit que ça suffit pas parce que souvent c'est fait par l'exploitant. Donc on refait un audit technique ou pas?
1: Alors, si l'audit technique il est fait par l'exploitant, il est jugé parti. Clairement,
0: on le refait.
1: On refait très clairement.
0: Qui le refait? C'est vous.
1: C'est nous, le bureau d'études, c'est le cabinet de conseil, okay. c'est l'expert indépendant. Tout à
0: si
1: fait.
0: Si j'ai un audit technique à faire, il vaut mieux prendre un cabinet indépendant qui n'est pas exploitant, en fait.
1: Tout à fait. Mais dans l'intérêt de tous, dans l'intérêt du maître d'ouvrage.
0: Mais les clients, ils le savent, ça ou pas? Est-ce que c'est un recours? Est-ce que ce que je dis, c'est une banalité? Ou est-ce que dans les usages, il faut encore convaincre que c'est le cas?
1: On est sur des mentalités
0: qui évoluent. Qui détient le marché, finalement, de ces contrats-là?
1: On est sur un contexte qui évolue. Je vous le disais, il y a 6-10 ans, il y avait moins cette demande que l'on a aujourd'hui, mais aujourd'hui, on se rend compte, encore une fois, on a quand même traversé des crises énergétiques avec l'explosion.
0: Cette demande, elle est liée parce que ça coûte cher et que les gens ont besoin de faire des économies, vous êtes d'accord?
1: Tout à fait.
0: C'est ça, en fait. C'est pour ça qu'on vous appelle.
1: Bah, exactement. Il y a besoin d'avoir une meilleure maîtrise, effectivement, de l'ensemble du sujet, mais la maîtrise financière, mais la maîtrise financière, elle passe par plusieurs leviers. Vous
0: Bien
1: avez
0: sûr.
1: Évidemment la facture énergétique grâce à des leviers pour avoir une meilleure efficience énergétique, j'ai envie de dire, de votre installation. Mais ensuite, vous avez tout ce que l'on va appeler la facturation additionnelle. Souvent, quand vous avez un contrat qui coûte à pas cher, on va pas se mentir, là où l'entreprise, l'exploitant va marger, c'est sur la prestation additionnelle. Et c'est là que, si c'est pas couvert correctement par vos contrats, c'est là que vos finances dérivent. Et que votre budget dérape.
0: Est-ce qu'on peut le dire, finalement, que pour les exploitants, on peut le comprendre, bien sûr, mais que c'est une source de marge, et c'est pour ça qu'ils sont très, très accros, entre guillemets, à ce type de contrat, forcément.
1: Il y a un contexte de marché, j'ai envie de dire. Il y a la fourniture d'énergie, qui est quand même un véritable levier, ne serait-ce qu'en matière de chiffre d'affaires, puisqu'on est rapidement sur une volumétrie assez importante.
0: Le marché a évolué, les usages aussi, donc il y a fort à parier que dans les temps futurs, ce genre de pratique sera de moins en moins courante.
1: On aspire à de plus en plus de transparence au niveau des maîtres d'ouvrage. On a une société qui évolue en ce sens-là. Et même du côté des exploitants, ils reconnaissent très clairement qu'il y a un bénéfice pour eux à avoir un assistant à maîtrise d'ouvrage.
0: Alors, Pierre Pariot, quels sont les types d'économies potentielles qu'on peut chiffrer suite à ce que vous venez nous révéler?
1: Ce qu'on peut évaluer en termes d'économies, il y a des leviers simples. En fait, souvent, un exploitant, lorsque vous lui dites « j'ai chaud ou j'ai froid », la première chose qu'il fait, je caricature volontairement, je simplifie, c'est il remonte le thermostat et puis ça chauffe ou ça refroidit. On regarde pas comment ça chauffe, on regarde pas comment ça refroidit, le compteur il tourne derrière, mais ça tombe bien parce que finalement, l'exploitant, vous lui achetez à lui l'énergie, donc c'est tout bénef pour lui. Et en fait, là où Axéo est un véritable levier en matière d'efficience énergétique pour ses clients, c'est effectivement dans ce que l'on appelle la conduite. La conduite, c'est le pilotage d'une installation CVC. En fait, c'est comme lorsque vous êtes au volant de votre voiture, alors pas en Île-de-France évidemment, où la circulation est compliquée, mais en tous les cas, c'est comme lorsque vous êtes au volant de votre voiture, c'est l'art d'avoir le meilleur rapport de vitesse sur la route sur laquelle vous vous trouvez pour obtenir de votre véhicule la conduite la plus adaptée et la plus économe. Donc un maximum de performance en consommant le moins possible. Et très vite, à l'issue de l'audit technique, on arrive déjà à identifier certains éléments d'économie, certains viviers d'économie sur ce poste-là. Et ensuite, on a évidemment un autre poste qui est soit ce qu'on appelle les dépenses au titre du P3 ou les dépenses dites hors contrat.
0: Alors, c'est très clair. Après avoir justement fait tout ça, donc l'installation, vous avez corrigé les imperfections, établi un suivi. Le dernier levier, on est d'accord, c'est le contrat lui-même. Hein, alors, à la fois dans le fond, mais aussi la forme. C'est quoi les points, si je vous demandais vraiment les secrets, hein, c'est le but de notre émission, de donner les tuyaux à ceux qui nous écoutent. D'ailleurs, je les encourage à venir vous solliciter pour justement faire le point. Qu'est-ce qu'on doit absolument regarder au contrat et les points de vigilance que vous devez impérativement vérifier lorsque vous êtes dans cette situation?
1: En termes de contrat d'exploitation, il y a quelques points clés sur lesquels il faut être très vigilant. Le premier sujet sur une installation de CVC, c'est vraiment le périmètre de votre contrat. Très souvent, le périmètre de votre contrat sur un contrat qui est proposé par un exploitant, c'est le listing des équipements. Donc ça va être votre équipement de CVC plus tous les équipements annexes.
0: Tout le chauffage, la ventilation, la climatisation.
1: Voilà, etc. Tout à fait, mais dans le local de production, c'est-à-dire dans la chaufferie pour une chaufferie, dans
0: la sous-stat pour
1: une sous-station, etc. J'ai déjà eu un exploitant
0: Ça peut arriver que des appareils soient pas inclus dans le contrat?
1: Non. Ah, tout à fait, ça peut arriver.
0: Oui, d'accord.
1: Si vous avez notamment, c'est des installations peut-être un petit peu plus complexes, des foyers, des EHPAD, où est-ce qu'il y a une contrainte en matière de traitement d'eau qui nécessite une plus forte vigilance, effectivement, on peut avoir plusieurs partenaires pour gérer les équipements du local technique. Mais voilà, vous avez donc le périmètre du contrat qui est très important, qui souvent est limité aux seuls équipements qui sont listés dans le contrat, ce qui fait que si vous avez une problématique en dehors du contrat, en dehors du périmètre du contrat, l'intervention n'est pas due au titre du contrat et donc du coup elle fera l'objet d'une facturation additionnelle. Or, on sait très bien que sur les installations qui ont 20-30 ans désormais, on a des problématiques sur les locaux de génération, mais une fois que la génération elle-même, c'est-à-dire la chaufferie, la sous-station...
0: Préciser, c'est locaux de génération.
1: Alors, c'est vraiment tous les locaux dans lesquels on produit. On produit l'eau chaude, on produit le froid et on traite l'air que l'on va ensuite renvoyer vers des locaux comme cela.
0: Bien notamment. Sûr, d'accord. Voilà. Donc, ça c'est clair. Est-ce que ça veut dire que parfois on peut être amené à changer complètement le système de chauffage,
1: exactement.
0: Changer complètement le système de ventilation, voire même faire des travaux structurels, par exemple sur la chauffagerie, par exemple, une chauffagerie,
1: la chaufferie,
0: exemple l'emplacement où se trouve la chaufferie, là où se trouve le compresseur éventuellement, est-ce que ça peut être, vous pouvez suggérer dans votre analyse une modification structurelle de là où se trouvent les éléments sensibles de la chaufferie, de la ventilation et de la climatisation.
1: Alors, je parle juste au niveau du transfert de locaux. Oui. Par expérience, moi, ça fait depuis 2007 que je fais du bureau d'études, donc ça fait 18 ans. Par expérience, vraiment rester sur les systèmes équivalents au système qui est en place, et donc sans sortir, changer de local technique ou tout ça, ça reste financièrement la proposition, le positionnement le plus intéressant pour un maître d'ouvrage.
0: Pourquoi c'est si intéressant que ça ?
1: Parce que dès lors que vous changez votre local, vous le déportez, vous le mettez, vous avez un local qui est un endroit, vous ne pouvez plus l'utiliser, il faut l'installer à l'autre. Donc vous devez déplacer déjà tout le matériel, rénover tout le matériel, partie, on va dire, technique, réseau, alimentation en eau, électricité. Et ensuite, il y a évidemment la conformité du local technique aussi. Qui est un levier important, qui est à considérer.
0: Okay. Alors ça, c'est un sujet extrêmement important. Alors, on va enchaîner justement sur l'audit. Est un simple état des lieux, on peut le dire ou pas ?
1: Tout à fait. C'est une photographie de l'installation à l'instant T.
0: D'accord. À l'instant T, hein ?
1: Tout à fait.
0: Alors justement, question néophyte, vous me dites. Comment on s'assure que les problèmes ne reviennent pas on pilote au quotidien les consommations jour après jour. Vous voyez ce que je veux dire ? C'est-à-dire que une fois, vous venez, vous avez pris une photo. On a eu une série de bugs ou de galères. Enfin, c'est votre quotidien quand on vous appelle, etc. Comment on fait, Pierre, pour faire en sorte que on maîtrise ou on anticipe ou on prédit la panne ou j'en sais. Oui. Comment ça se passe ?
1: Il y a plusieurs actions combinées. Vraiment, l'audit, c'est vraiment la photographie de l'installation à l'instant T. Très souvent, soit on part vers ce qu'on appelle une maîtrise d'œuvre, donc une nécessité à rénover les installations parce que il y en a la nécessité, ou alors on fait, et les deux sont complémentaires, une renégociation du contrat. Une fois qu'on a renégocié le contrat, qu'on a mis potentiellement un nouveau prestataire en place, qu'on a gardé le même prestataire mais qu'on a mis en place un nouveau contrat.
0: Quitte à revoir le matériel, je veux dire, à rafraîchir le matériel, à le reconfigurer, même. Oui,
1: tout dépend comment le contrat est cadré.
0: Oui,
1: ça c'est des discussions que l'on a en amont, avec les maîtres d'ouvrage. Mais voilà, une fois qu'on a mis en place un contrat qui est quand même beaucoup plus que l'on juge plus adapté à l'âge de l'installation, c'est comme tout en fait. Hein. Je vais faire un parallèle, encore une fois, une analogie avec indirecte avec la médecine, mais c'est comme le corps humain. C'est-à-dire que si pendant 20, 30, 40 ans, vous avez un régime qui n'est pas bon, trop gras, trop sucré, trop ci, trop ça, à un moment donné, vous le payez. Sauf que si vous avez envie de faire 20, 30 ans, alors à l'échelle humaine, 30, 40, 50 ans de plus, il y a un moment donné où est-ce qu'il va falloir adapter le régime. Installation de CVC, c'est exactement la même chose. C'est-à-dire que si pendant les 5, 10, 15, 20, 30 premières années de l'installation, vous y allez, vous faites pas attention, vous allez le payer un jour ou l'autre. Et donc du coup, c'est là qu'il est nécessaire de mettre en place un nouveau contrat d'exploitation, mais ça va être un contrat d'exploitation qui va impliquer beaucoup plus l'exploitant. Comme il va impliquer beaucoup plus l'exploitant, ne serait-ce qu'en matière de maîtrise des consommations et donc maîtrise de votre budget énergétique, maîtrise de votre dépense, qu'elle soit due au titre du contrat ou en dehors du contrat, maîtrise du périmètre, les pénalités, tous les sujets annexes. Effectivement, l'intérêt pour un maître d'ouvrage, c'est de se faire accompagner sur des sujets comme ceux-là. Pourquoi ? Parce que le sujet, il est complexe, parce qu'on sait très bien que celui avec qui on a renégocié le contrat à l'instant T, ben dans un an, dans deux ans, il aura peut-être une mutation en interne, il sera peut-être passé sur un autre site, quelqu'un d'autre va arriver derrière, la passation ne va pas se faire, l'information va se perdre et on va retomber dans les anciens travers de l'ancien contrat. Et finalement, le client va payer plus cher pour ce qu'il estime être une meilleure prestation, mais in fine, celle-ci va se dégrader avec le temps parce que on aura changé de prestataire derrière.
0: Et si on devait aujourd'hui faire passer un message aux maîtres d'ouvrage qui hésitent notamment à investir dans un audit indépendant, qu'est-ce que vous leur diriez ?
1: On entend la problématique de l'hésitation, mais dans une immense majorité des cas, l'audit permet vraiment d'avoir une vision sur ce qu'est son installation à l'instant T. C'est un budget qui est à considérer évidemment pour un maître d'ouvrage et qui s'adapte en fonction de la typologie de l'installation. Mais dans l'ensemble, il y a ce qu'on va appeler une forme de retour sur investissement sur le long terme. C'est-à-dire qu'effectivement, au départ, potentiellement, il y a une prestation à mandater, à missionner, qui va générer un coût. Mais en général, grâce à tous les leviers que nous pouvons mettre en place, c'est par ce biais-là que notre client va générer des économies. Et ces économies vont lui permettre déjà d'identifier le bénéfice, l'intérêt qu'il a à passer par un assistant à maître d'ouvrage et donc également à compenser, entre guillemets, le surcoût d'un assistant à maître d'ouvrage.
0: D'où l'intérêt de passer par un indépendant.
1: Tout à fait.
0: D'où l'intérêt, finalement, de dire c'est pas un coût, c'est un investissement. Puisque si on fait la synthèse, puisqu'on arrive quasiment à la fin de l'émission, ça fait déjà 27 minutes qu'on parle ensemble, ça passe à la vitesse de la lumière, et ce qui est génial, c'est que j'ai tout compris. Voilà. Moi qui suis vraiment pas très bon techniquement, j'ai tout compris. C'est hyper important ce que vous avez expliqué pour toutes celles et ceux qui nous écoutent. Et je vous propose qu'on essaie de synthétiser tout ça. Moi, ce que je comprends, c'est que le gap en termes d'économie d'énergie, il n'y a juste pas photo dans la renégociation d'un contrat possible, voire même aller plus loin, de changer d'exploitant. Je vois également le fait que, pour prévenir, et comme vous l'avez dit très justement, vous avez pris une très bonne analogie hein, par rapport au corps humain, et finalement, un bâtiment, c'est un métabolisme lent qui se traite et qui se soigne comme on se soigne soi. Et donc si on anticipe, si on met en place les effets, comme vous disiez, curatifs, de la pathologie potentielle, on arrive à anticiper les problèmes. Si je vous demandais, Pierre, avec votre recul, de nous synthétiser un petit peu, j'allais dire les punchlines, vous savez, les bons conseils que vous devriez, qu'on devrait faire, là, on a dit les trois secrets, voilà. Si je vous demandais de synthétiser, là, en 2-3 minutes, qu'est-ce que vous pourriez passer comme message très clair et par quoi je commence ?
1: De manière synthétique,
0: je commence par quoi ? Est-ce que je dis, voilà, à la volée, je sens que ça fonctionne pas. Je vais être très basique. Ça me coûte un bras. C'est un coût important. Ça impacte la valeur de mon immeuble. J'ai des clients pas contents, parce que j'ai des usagers pas contents. J'ai des problèmes d'eau chaude, d'eau froide, j'ai des problèmes de ventilation, j'ai des problèmes de chauffage, etc. Je suis passé de la passoire à la bouilloire thermique l'hiver, l'été notamment. J'en ai assez. Je sens qu'il y a un grain qui est pas bon avec mon exploitant. J'appelle Axéo. Par quoi vous commencez ?
1: Par quoi on commence ? C'est déjà identifier clairement le besoin, l'origine potentielle des dérives. Voilà. Et puis en fait, une installation de CVC, c'est un peu comme une voiture. Si on a envie que notre voiture, qu'elle tienne les années, qu'elle tienne les kilomètres,
0: il faut l'entretenir.
1: Ah oui. Pour l'entretenir, on l'emmène chez le garage. La différence, c'est qu'une voiture, plus le temps va passer, plus elle va perdre en valeur. Tandis que votre installation de CVC, c'est ce qui fait la valeur de votre patrimoine, que ce soit votre logement, du property, enfin voilà.
0: Très juste. Élément de confort des usagers, mesdames et messieurs. C'est le loyer payé, une satisfaction de ses clients, pérennité de l'actif. Et oui, non, vous avez absolument raison.
1: Voilà, tout à fait. Là où la voiture, on sait très bien qu'à la fin, on sera perdant. Et ça, peu importe ce qu'on a investi dedans. Très bien que faire fonctionner et maintenir en état une installation qui représente quand même 50% des coûts moyens de fonctionnement, ça reste un investissement, entre guillemets, pour l'avenir, parce que ça permet de maintenir la valeur patrimoniale de son bien, de son actif.
0: Bien sûr, je pense que c'est le bon conseil. Le dernier bon conseil qu'on peut donner également, c'est d'aller sur le site d'Axéo.
1: Tout à fait.
0: Voilà. Vous avez l'adresse de l'URL, les amis, au bas du podcast, comme d'habitude, Axéo, justement, où vous pouvez solliciter les conseils des experts qui sont à votre disposition. Et il y a un aspect important que je retiens également. C'est le fait de ne pas être juge et partie, comme vous disiez très justement, parce que et c'est vrai que ça va se faire finalement de moins en moins. C'est vrai que quand c'est l'exploitant qui fait lui-même l'audit technique, on va pas dire qu'il se sert un peu la soupe, mais on peut le comprendre. Alors, on ne juge personne. Simplement, on remet l'église au centre du village en disant, voilà, pour avoir les bonnes pratiques, il faut passer par un bureau d'études techniques qui nous permet, justement, d'avoir les meilleures best practices, entre guillemets, pour faire également les bons choix. Merci, Pierre
1: Merci
0: Parillaud.
1: À vous.
0: Voilà, vous avez été extrêmement clair pour venir quand vous voulez, hein, sur Radio Imo. Je rappelle, Pierre, que vous êtes directeur adjoint énergie, alors chauffage, ventilation et climatisation, qu'on appelle CVC, chez Axéo. Le site internet, il est sur le point .eu, sur le podcast, bien évidemment. On va se retrouver pour un prochain numéro du bâtiment optimisé qui aura lieu en novembre 2025 avec tous les événements. Vous voyez également nos amis d'Axéo sur les plateaux de Radio Imo lors des congrès notamment. Vous étiez à l'UNIS avec nous et vous serez avec nous sur tous les sujets qui rassemblent l'écosystème et les professionnels. Prenez soin de vous et on vous retrouve justement avec les bons conseils d'Axéo et pour le bâtiment optimisé le mois prochain. Merci Pierre.
1: Merci.
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1: Il est 18h.
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3: Bonjour à tous. Plus de 3400 hectares en Gironde, 2500 dans le Var ou encore 255 dans les Hautes-Alpes. Ce jeudi, les incendies se poursuivent en France, mobilisant des centaines de sapeurs-pompiers à travers tout le pays. Le guichet d'aide aux grands rouleurs restera, lui, finalement ouvert jusqu'au 31 août en France, alors que le baril de Brent a dépassé ce jeudi les 100 $, une première depuis fin mai dernier. Dans le même temps, Total Energy remet en place un plafonnement du samplon 95 à 1,99 € le litre et du diesel à 2,25 € dans ses stations françaises. Et ce, après avoir annoncé ce jeudi même avoir doublé en un an son bénéfice net du deuxième trimestre à quelque 4,7 milliards d'euros. Nouveau rebondissement dans l'affaire du bal de Crépol. Les juges d'instruction ont retenu la circonstance aggravante de racisme contre l'ensemble des 14 mises en cause pour le meurtre de Thomas Perrotto, tué en novembre 2023 dans la Drôme. Cette qualification avait été demandée par certaines parties civiles, contrairement au parquet. Le jeune homme de 16 ans était mort après une rixe au cours de laquelle plusieurs personnes avaient été blessées à coups de couteau. Justice toujours. Après la mort de Daniel Sillad, retrouvé lundi à son domicile de Colombes, l'association Innocence en danger saisit la justice contre l'État français. Elle dénonce ici un déni de justice alors que les premiers signalements concernant le volet français de l'affaire Epstein remontent à l'été 2019. L'homme de 69 ans était en effet visé par plusieurs plaintes pour viol et traite d'êtres humains. Il est soupçonné d'être le rabatteur de Jeffrey Epstein. Le convoi exceptionnel a lui eu lieu la nuit dernière. Le transfert des dauphins de Marineland vers l'Espagne provoque la colère des associations de protection animale. Sea Shepherd et One Voice dénoncent une opération menée en plein été malgré les risques liés aux températures élevées et accusent le parc d'avoir privilégié les intérêts économiques. La direction de Marineland à Antibes affirme pour sa part que les animaux ont été transportés en toute sécurité et suivis par des équipes vétérinaires. Et puis les patients pourraient bientôt payer davantage en cas de recours aux soins. Le gouvernement prévoit de doubler le plafond annuel des franchises médicales qui passera de 100 à 200 euros maximum. La ministre de la Santé Stéphanie Rist assure qu'il ne s'agit pas d'une hausse des franchises en elle-même.
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5: Eh bien, bonjour à toutes et à tous et merci d'être avec nous pour ce nouveau grand jury de la presse immobilière édition de février 2026. On est ravis d'être avec vous pour partager ce moment. On va recevoir, comme il est d'usage pour ce grand jury de la presse, une personne centrale de l'industrie du logement. Elle est avec nous sur le plateau, Nadia Bouillet, directrice générale d'Action en Logement. Bonjour Nadia.
6: Bonjour Sylvain, bonjour
5: merci
6: à tous.
5: Merci d'être avec nous.
6: Merci à vous.
5: Merci d'accepter justement l'enjeu de passer sous le crible de nos journalistes. C'est le principe du grand jury de la presse. Alors, juste qu'on sache, Action Logement, c'est un pilier historique du modèle français. Il est issu de ce qu'on appelle le 1% logement, hein, au service des salariés et des entreprises, que vous, votre mission, c'est de rapprocher les salariés de leur lieu de travail, habitat, voilà, emploi, logement, un vrai sujet. Quand on voit la crise aujourd'hui, c'est plus qu'un sujet, c'est loin d'être anodin, avec une production de logements abordables, d'accompagnement de la mobilité professionnelle, de la rénovation, bien sûr, de votre parc, d'un soutien aussi au territoire, que vous aidez particulièrement, un très fort ancrage territorial. Vous avez un rôle stratégique dans un contexte de crise du logement et de profonde mutation. On va décrypter, si vous voulez bien, avec vous, les résultats récents du groupe. Vous allez nous dire un petit peu comment ça se passe pour Action Logement, et surtout décliner à l'aube des élections municipales et puis des prochaines élections majeures en France en 2027, la feuille de route pour Action Logement et la place que vous voulez prendre un peu dans ces grands équilibres économiques et sociaux du pays. C'est essentiel. Avant notre débat, il est d'usage, les amis, comme d'habitude, avec notre super Régis Sebi. Comment il va, Régis ?
7: Très bien, Sylvain.
5: On va faire notre météo de l'immo. On prend avec vous chaque mois le pouls de l'immobilier et vous allez nous donner tous les résultats, justement, avec, je rappelle que vous êtes l'expert data analytics de Bien Ici, qui est devenu d'ailleurs maintenant l'un des principaux portails d'annonces immobilières français. On est ravis d'être avec vous. Vous allez donner d'ailleurs toutes les recherches en matière de tensions notamment de dynamique territoriale.
7: Exactement.
5: Avec des résultats qui sont parfois assez fulgurants, puisque le marché locatif, quand je regarde les éléments que vous nous avez produits, est toujours aussi grippé. Et c'est un vrai sujet. Et autour de la table, bien évidemment, les amis, comme chaque grand jury de la presse immobilière, je vais y arriver, parce que maintenant, je suis remplacé sur le grand jury de la presse immobilière par notre super journaliste, rédactrice en chef de Radio Immo, qui sévit d'ailleurs un peu partout en France. Salut Bérénice de Villefloriot.
0: Bonjour Sylvain.
5: Comment ça va?
0: Eh bien écoutez, en pleine forme.
5: Voilà, en pleine forme. Et mieux ce serait de...
0: De la gourmandise.
5: Voilà, absolument. Merci Bérénice. Voilà. Alors, il traîne ses guêtres souvent dans les couloirs du Sénat, mais également de l'Assemblée. Il guette députés,
0: il dort là-bas.
5: Sénateurs, ministres. D'accord, c'est notre super reporter. Il arrive d'ailleurs de Milan, où il a produit pas mal de contenu. Il est avec nous, Sébastien Chabas. Bonjour.
1: Bonjour Sylvain. Oui, figurez-vous, je suis un peu émoussé, effectivement. On pourra en reparler si vous le souhaitez, avoir un petit écho de ce qui s'est passé à Milan.
5: Absolument.
1: Notamment, j'étais aux côtés de Damien Robert, le président de la CEDEAO. Vous avez dû connaître Nadia lorsqu'il était à la tête d'Inli.
5: Absolument.
1: Donc, je pourrais un peu vous raconter ça.
5: L'avantage à Milan, c'est qu'on boit un café de très bonne qualité.
1: Exactement.
5: Voilà, c'est la première chose que je fais quand j'arrive à Milan, hop, un café. Merci d'être avec nous, Sébastien. On vous voit régulièrement, je rappelle que vous êtes l'animateur de notre chronique hebdomadaire sur Radio Humo, à la une des quatre colonnes. Voilà.
1: Oui, tous les vendredis à 11h02, le dernier invité, c'était Daniel Labaronne.
5: Voilà, j'aime beaucoup d'ailleurs le 02, j'aime beaucoup 11h02, hein. C'est d'une précision. Alors, il est avec nous également sur le plateau, le grand journaliste économie politique, spécialiste du logement et coordinateur des régions, un journal majeur, c'est La Tribune, c'est notre ami César Armand.
7: Merci Sylvain pour ton invitation et ta fidélité. C'est un plaisir d'être là aujourd'hui avec toi et Nadia, bien sûr.
5: Absolument, merci. Non, merci César. Alors César, je le lisais avant même de le connaître, voilà. Donc j'étais déjà

0: Que
1: on va faire un coucou à notre ami Romain Norbert.
0: On a donné une belle pierre d'or l'année dernière à Nadia et vraiment.
2: Voilà, on va pas se priver d'ailleurs de faire de la pub. Allez sur ce chambre, l'information est de grande, grande qualité. Et également, vous êtes le fondateur des pierres d'or. C'est The Place to Be, on peut le dire.
0: Absolument. Et ça sera de nouveau le cas cette année, le 30 juin. Et j'espère qu'on vous y retrouvera tous et toutes.
2: Si vous m'invitez, je viens.
0: Voilà. C'est donc fait.
2: Vous m'aviez invité à une époque, rappelez-vous. C'était à l'Opéra de Paris, Garnier.
0: Eh oui.
2: Vous aviez fait une opéra et il y avait l'ex-président de la République, Nicolas Sarkozy.
0: Absolument. Et cette année, on aura aussi un très très bel invité qui nous vient de Marseille, que César connaît un peu.
1: Te laisse l'annoncer. C'est
2: Rému ?
0: Non, pardon. Non. Ça va être plus difficile. Ouais. Très grand patron marseillais. Plus grand.
1: Je peux le dire ?
0: Oui.
1: L'actionnaire de la Tribune, patron de CMA, CGM, Rodolphe Saadé.
2: Voilà. Ah bien, bien, voilà. Très bien.
0: On est content de lier les grands acteurs économiques à ce monde de l'immobilier et du logement, parce que je crois que c'est très important que le monde de l'économie n'oublie jamais la part essentielle de l'immobilier aujourd'hui en France.
2: Écoutez, nous invitez avec Bérénice, on se fera un plaisir d'y aller.
0: Eh bien alors, mes enfants, c'est fait.
2: Voilà, c'est adorable. Allez, écoutez, les amis, sans plus attendre, on va faire prendre la température, si vous voulez bien, dans la météo de l'IMO. C'est avec notre ami Régis Sébille.
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2: Régis, mon cher Régis, on va découvrir avec vous, en ce mois de février, le marché, en ce début d'année 2026, qu'est-ce que vous avez relevé comme tendance, là, si on prend une photographie à date?
4: Déjà, le démarrage de janvier commence plutôt bien pour bien ici. C'est un record d'audience avec 20,7 milliards de visites. Donc, c'est le plus gros chiffre d'audience sur un mois. Et ça représente un mois de janvier où on redémarre une activité, une nouvelle année, on se relance dans les projets. Ce que ça veut dire, c'est que les Français consultent toujours l'offre disponible. Ils sont toujours intéressés par le logement. Et c'est des envies et des besoins qui sont plus importants parce que le besoin avant tout d'avoir quelque chose à proximité de son travail où on a une pièce pour chaque membre de la famille, c'est l'essentiel avant tout.
2: Alors les records sont impressionnants, pratiquement 21 millions de visites quasiment au mois de janvier.
4: Oui, exactement, donc c'est une croissance qui progresse. L'année dernière on était sur une tendance entre 18 et 19 millions par mois, donc là on approche les 21 millions, on est toujours bien présent pour présenter l'offre au niveau national.
2: Alors sur les chiffres 2026, sur les annonces justement, je regarde, la transaction dans l'ancien, au niveau de l'accession, non seulement il y a des délais qui se réduisent, mais ça repart.
4: Il y a des délais qui se réduisent, ça repart. Déjà au niveau de l'offre, c'est plus 2,5% d'annonces, c'est surtout plus 2,1% de biens à vendre en termes d'appartements et de maisons. Beaucoup de maisons en ruralité, l'offre se réduit dans les agglomérations, mais c'est là où est la demande principalement. Au niveau de la location, c'est ça la bonne nouvelle. Par rapport à janvier 2025, c'est plus 7% d'offres. Alors plus 7%, oui, ça remonte, mais ça remonte à quel niveau? On a une offre qui est de l'ordre de 40% quand elle était à 100% il y a 3-4 ans. Donc globalement, ce plus 7% de janvier, c'est assez réduit. Mais c'est surtout que, en fait, on est sur une non-saisonnalité d'hiver, ça va redémarrer à partir du printemps et surtout de l'été, c'est là où ça sera beaucoup plus dur.
2: Est-ce que structurellement, le marché est toujours aussi grippé? Parce que Bérénice avait animé les deux précédents grands jurys où vous n'avez pas pu malheureusement y participer, et on était sur un retrait des annonces à la location de plus de 49% de réduction, enfin, c'était colossal.
4: C'est quasiment ça, avec une offre divisée par deux et une demande qui, elle, a été multipliée par deux. Donc dans les grands ensembles, c'est ça, on ne s'y retrouve plus. Globalement, on va avoir un équilibre qui se situe sur le marché transactionnel entre l'offre et la demande, c'est-à-dire qu'on a autant de demandes que l'offre disponible telle qu'on le connaissait avant crise sanitaire, donc avant tous ces grands changements et chamboulements de marché des dernières années. Sur la location, là, on a un effet complètement inverse, c'est-à-dire qu'il n'y a pas assez d'offres et de plus en plus de demandes. Donc on a une tension locative qui est impressionnante, et c'est un peu tout le ressenti qu'on a depuis quelques années.
2: Est-ce qu'on peut s'attendre, quand je vois ces résultats qui sont positifs, d'ailleurs ça... C'est plutôt intéressant. C'est pas un verre vif, mais c'est un verre qui commence à devenir pas les tendances émeraude, justement. Est-ce qu'on peut s'attendre à un bon trimestre 2026 avec le recul des chiffres que vous avez?
4: Alors déjà, le constat rapide sur 2025, c'est que l'envie, elle est là. L'envie d'immobilier est là. Et les principales raisons du déblocage qu'on a pu voir sur l'année dernière, ce qui a permis de faire plus de 900 000 transactions sur l'année, c'est cet équilibre entre le budget disponible et le prix de vente. Donc à partir du moment où ça s'est retrouvé et c'est redevenu possible pour les

0: acquéreurs, le marché a retrouvé des couleurs.
1: Ça veut dire que les acquéreurs ont baissé, enfin les vendeurs ont ajusté leur prix ?
0: Alors les vendeurs ont pu ajuster leur prix, en tout cas par rapport au prix, en tout cas au budget maximum des acquéreurs. C'est-à-dire que si, par exemple, on va le faire très simple, hein, si vous avez un budget limité à 300 000 euros, que le prix il est à 310 000 euros ou à 305 000 euros, forcément, vous ne vendrez jamais. Parce que le budget, lui, ne pourra pas augmenter davantage. Donc, il faut vous aligner si vous voulez faire la vente. Si vous ne vendez pas tout de suite et que vous préférez attendre quelques mois, c'est aussi des coûts qui sont engendrés. Donc, le calcul au niveau du vendeur peut se faire aussi à ce niveau-là, notamment en copropriété, quand on a des charges à payer sur 6 mois ou sur 12 mois en ralentissement de marché logique.
1: Alors, justement, dernière question. Oui. Si on tient compte des éléments qui sont quand même assez positifs, même si effectivement, on a quand même structurellement un marché locatif privé qui est vraiment grippé, hein, d'ailleurs, on en parlera d'ailleurs pour le logement social également sur ce sujet, parce que la demande est là. Il n'a échappé à personne, d'ailleurs, vous l'avez lu, hein, le 31e rapport de la Fondation pour le logement, anciennement Fondation Abbé Pierre, ça s'améliore pas du tout, hein, vraiment pas du tout. Est-ce qu'on peut dire que si, alors l'exercice n'est pas facile, mais une projection sur 2026 ?
0: La projection sur 2026, déjà sur le long terme, ça va être assez difficile à déterminer. Sur le court terme, on sait qu'on a des taux d'emprunt qui se sont à peu près stabilisés aux alentours de 3,2-3,3%.
1: Mais ça augmente.
0: Donc là, on est équilibré. Ça augmente, alors pas tout de suite. Ça pourrait augmenter. Qu'est-ce qui fait que ça augmente ? C'est les taux directeurs. Les taux directeurs, ils sont basés sur quoi ? Sur l'activité économique. Donc, si on arrive dans une relance à peu près bien motivée sur le printemps, ces taux directeurs n'auront pas de raison d'augmenter brutalement. Donc, on pourrait maintenir ces taux. Mais tout l'enjeu se joue vraiment sur le printemps, en tout cas pour la continuité du maintien des taux. Ce qu'il faut regarder avant tout... Et la bonne projection sur 2026, c'est ces métropoles qui se développent de plus en plus, les grandes villes, là où est la demande, c'est-à-dire je veux vivre à proximité de mon lieu de travail, des écoles pour les enfants, de tous les centres d'intérêt que je peux trouver dans mon quotidien. Et ces métropoles qui se développent, notamment Toulouse, par exemple, avec l'extension du métro et l'arrivée d'une succursale de Airbus, c'est un peu ces quartiers-là où il faut investir, en tout cas pour l'avenir. C'est-à-dire, c'est des nouveaux quartiers qui vont se développer avec des infrastructures, avec des transports, avec tout le bien-être disponible et sur des fonciers actuellement qui sont un petit peu en dessous de ceux du centre-ville. Donc là, c'est le bon plan, en tout cas, sur 2026 à suivre.
1: Voilà, quelques commentaires rapides. Vous vouliez, César, tu voulais intervenir.
2: J'anticipe mon coup de cœur pour le rapport annuel de la Fondation Abbé Pierre, qui, comme chaque année, a fourni un travail formidable. Et d'ailleurs, je vais me reprendre, parce que c'est désormais la Fondation pour le logement des défavorisés. Oui. Ils n'aiment pas trop qu'on les appelle par leur ancien nom, du fait...
1: On a compris.
2: Du passé de ce monsieur, voilà, et de ses actes répréhensibles. Donc voilà, ils ont fait encore un travail formidable. Et ce qui est encore plus intéressant, je trouve, dans cette étude annuelle, c'est que cette fois, ils interpellent directement les maires en leur disant « Vous avez toutes les marges de manœuvre, que ce soit à l'échelle de la commune ou à l'échelle de l'intercommunalité, pour agir. Alors faites-le, n'attendez plus les politiques gouvernementales ou un gouvernement ou quoi que ce soit, agissez. » Et là, j'ai trouvé ça très intéressant.
1: On va justement redévelopper dans la revue du Grand Jury. Pascal, vous vouliez intervenir également.
3: Oui, moi je suis entièrement d'accord avec César. Il y a beaucoup de réponses qui sont chez les élus. Hein. On voit bien qu'actuellement, il y a aussi un blocage. On peut comprendre, juste avant les élections, c'est toujours difficile, je sais bien. Mais les élections vont avoir lieu, on est bientôt, entre guillemets, libérés des élections municipales. Arriveront d'autres échéances. Mais vraiment, je pense que la main est dans les élus et des organismes comme ceux de Nadia, il n'y en a pas 50, mais dans leur action avec le monde des territoires, c'est vraiment essentiel. Si ça ne se débloque pas de ce côté-là, si les élus n'ont pas envie de construire, ça ne marchera pas. Ça, c'est sûr, c'est certain. Hélas.
1: C'est très clair. Quelques commentaires, Nadia, sur les chiffres annoncés par Régis.
4: Saluer le travail de Bien Ici, puis la qualité de votre plateforme. Et je pense que voilà, elle est plébiscitée quand on voit le nombre de visiteurs. Et effectivement, partager ce constat qu'il manque de logements locatifs déjà sur le marché et encore plus de logements locatifs abordables. Donc c'est un constat qu'on partage. Nous-mêmes, depuis 2020, on a fait le choix de mettre sur la plateforme Action Logement les logements sociaux qui sont réservés par Action Logement. Et effectivement, on voit bien qu'on a 1 million de personnes inscrites et en fait, malheureusement, que 150 000 salariés qu'on a pu accompagner dans le parcours logement l'année dernière, donc avec des forts niveaux de tension. Et donc, il y a le nombre, il y a aussi la typologie des logements, puisque la demande, elle elle porte beaucoup aujourd'hui sur des petits logements abordables, et c'est ceux qui font défaut aujourd'hui en termes d'offres.
1: Vous voulez intervenir, Sébastien, rapidement.
5: Non, c'était avoir une petite analyse d'observation sur les primo-accédants et également savoir, je m'en rends compte en ce moment en plein bouclage des dossiers immobiliers, Challenge, Le Point et là encore le nouvel op sur le cas de La Rochelle. Comment vous observez justement le l'acte des investisseurs aujourd'hui ? Je sais bien ici, c'était ça ma question.
0: Alors l'acte des investisseurs, on le suit depuis quelques années sur une tendance baissière et on le voit surtout au niveau du neuf et quand on regarde le dispositif de relance logement qui se joue sur les investisseurs, c'est quoi le constat ? C'est que en 2025, la part dédiée à l'investissement, c'était très très faible. Je vais même pas la rappeler, je crois qu'on était en dessous des 10 000 réservations.
3: On a presque honte de ces chiffres.
0: C'est presque rien. Et il faudrait à minima 5 fois plus. Ce qu'on sait sur les investisseurs, et notamment depuis 2021-2022, avec du DPE, avec plus de contraintes, avec un intérêt, en tout cas sur la rentabilité, qui peut paraître plus intéressant sur du saisonnier, et ben tous ces petits logements-là qui sont dédiés sur du nouvel entrant, de l'étudiant, du premier emploi, de la construction, de l'arrivée en ville, et ben tout cela qui sont vraiment destinés à la location sont sortis un peu du marché pour être mis sur la vente. Et ils sont achetés aujourd'hui, non pas par des investisseurs, mais par ceux qui ne peuvent pas acheter au-dessus parce qu'ils étaient sur un budget limité. Donc il y a une restriction aussi de la taille des logements pour pouvoir vivre à proximité de son travail, tout simplement.
3: Donc ça diminue d'autant le parc locatif. C'est-à-dire que c'est des nouveaux entrants qui assèchent le parc.
6: Sur la taille des logements, c'est vrai que les promoteurs le confirment. Moi, j'ai vu Pascal Boulanger cette semaine, il y avait la conférence de presse de la Fédération des promoteurs immobiliers. Et c'est vrai que c'est ce qu'il a dit. Il a dit que dans les opérations, souvent, les derniers logements qui restaient, c'était les logements de grande taille qui ne trouvent pas preneur. Pourquoi ? Parce que les familles, quand c'est des grands logements, je lui ai demandé si c'était une question de pouvoir d'achat. Il m'a répondu que non. En fait, souvent, les familles, quand elles peuvent s'offrir un logement, un T5, un T4, elles se dirigent souvent vers des maisons.
3: Vers la maison individuelle.
6: Voilà.
3: La maison individuelle.
6: Donc, il y a vraiment un désamour de ces logements. Alors, maintenant, c'est construit de manière à ce qu'on peut, après, le diviser, faire plusieurs logements. Mais c'est vrai que c'est une évolution qu'on voit de plus en plus.
1: Merci. On va enchaîner tout de suite, si vous voulez bien, avec la revue du grand jury.
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1: Alors, le principe, je le rappelle, les amis, si vous prenez l'émission en cours, on est ravis de vous y accueillir, c'est chaque mois, les journalistes poussent un coup de cœur ou un coup de gueule sur l'actualité récente. Et je propose qu'on commence, vous nous avez déjà beaucoup parlé, César, vous avez un coup de cœur pour la Fondation pour le logement défavorisé, qui a fait un travail formidable, bien évidemment, et c'est Christophe Robert qui préside aux destinées de la Fondation pour le logement des défavorisés, anciennement Fondation Abbé Pierre, un travail. Alors, moi, quand j'ai lu le rapport, bien évidemment, c'est le 31e, le constat, il est plus que sidérant, quoi. Il y a vraiment un sujet, et moi, ce qui m'a le plus frappé, c'est encore une fois le nombre d'enfants sans domicile à Paris. On annonce un chiffre de quasiment 2900 enfants de moins de 5 ans qui se retrouvent dans cette situation. C'est
2: dans une ville de 2 millions d'habitants.
1: Je ne sais pas, il y a quelque chose de tragique dans ces chiffres-là.
2: Tout veut dire, quand j'ai lu ce rapport que j'ai reçu en embargo, sous embargo comme pas mal de monde, j'ai eu la nausée. Dans le sens où je l'ai lu et je me suis dit, j'ai de la chance, j'ai un toit pour ma famille, mes enfants, et j'espère que mes enfants auront un toit dans quelques années, qui pourront se loger là où ils veulent étudier, là où ils veulent travailler. Voilà, moi j'ai 3 enfants de moins de 10 ans, je ne sais pas si la crise va s'aggraver, va s'améliorer, et tout ça. Et quand j'ai vu notamment ce chiffre que tu as relevé aussi, voilà, ça donne la nausée. Et alors qu'à qui est la faute ? Au maire, pas fort, c'est pas les seuls. À l'État, ou plutôt à l'empilement normatif, Régis parlait du DPE, des interdictions à la location. Voilà, à qui est la faute ? La responsabilité, moi j'en suis, après 8 ans à écrire sur ce sujet, j'en suis venu à la conclusion que la responsabilité est partagée et que du coup, quand tout le monde est responsable, plus personne n'est responsable de rien.
1: Bien sûr.
3: C'est bien le problème.
2: C'est bien le problème de cette crise.
1: Mais César, on peut croire que la puissance publique, l'État, a ce rôle central inaliénable de proposer à citoyens le gîte. Enfin, il y a une vision presque maslonienne. Est-ce que c'est pas la faillite d'une politique, enfin, je sais pas.
2: Vous savez, je sais pas si vous vous souvenez, il y a quelques mois, Éric Woerth a été nommé ministre de la décentralisation, de l'aménagement du territoire et du logement pendant quelques heures.
1: Pendant 5 heures, oui.
2: Le temps d'une nuit.
3: Très court. 12
6: heures.
1: On aura battu tous les records sous la 5e. Donc.
2: Le samedi suivant, je l'ai croisé sur le marché de notre commune en commun, qui est Chantilly dans l'Oise. Je dis alors, monsieur le ministre, c'était bien le logement ? Il me dit, en une semaine, j'ai eu le temps de rencontrer les différentes directions interministérielles. Et je me suis dit que vous aviez raison, César. Je dis, non, c'est pas moi. La phrase que je vais citer n'est pas de moi, mais du patron d'Altarea, Alain Taravella, grand monsieur, qui dit, en France, il n'y a pas un ministre du logement, il y en a 34 950. Voilà. Je terminerai là-dessus pour vous laisser votre appréciation.
1: Les amis, on parle des communes, bien évidemment. Merci de l'avoir dit. Sébastien Chabas, un peu plus de légèreté, si vous voulez bien. Aussi, parce que le bien est aussi un élément du beau.
5: Exactement. Et j'ai une pensée aujourd'hui, ce mardi, à Bruno Monnier-Vinard, qui a coordonné le dossier immobilier du Point. Boulogne à l'heure du bilan, où il évoquait... l'immobilier, la végétalisation, les embouteillages, l'île Seguin, les finances.
1: Parlez bien dans l'axe du micro, lequel, mon cher Sébastien.
5: Et sur lequel, en montrant le magazine, sur lequel j'ai eu la chance avec Eric Cala, qui a fait un excellent dossier sur Immoweek d'ailleurs, et un excellent podcast sur Immoweek, précisons-le.
1: On est de très écuménique ici.
5: Avec Madame Simon et Monsieur Dumas, de visiter en primeur, deuxième semaine. Semaine de janvier, la Pointe des Arts de l'île Seguin, où franchement, j'étais sur les fesses, je vous le dis franchement, parce qu'il y a 12 ans, j'avais assisté à l'inauguration effectivement de la scène musicale, portée par Shigeru Ban et mon ancien voisin dans le Marais de Gastine, et déjà c'était... Il faut le dire, sur ces anciennes terres de Renault, que vous connaissez certainement.
3: Une friche fatiguée.
5: Il fallait... il y avait eu...
1: Je crois même qu'on va avoir des photos pour illustrer.
5: C'est parti. Il y avait eu effectivement cette scène musicale, et il fallait, sur la Pointe-Amont, et il fallait en aval trouver une solution. Entre-temps, il y a eu des grands projets portés par M. Baguet. Malheureusement, les recours... On s'est dit, ensuite, je ne vais pas rentrer dans les détails, mais la SPL, avec Bouygues Immobilier, ont trouvé des solutions. Là, j'ai compris que c'est encore en décision, mais entre-temps, il y a Ardian et Emmerich qui ont décidé de porter un beau projet culturel, il faut le dire, plus de 53 000 m² de programme, dont un centre des arts. Il y aura notamment ouvert dès octobre prochain. Ça sera vraiment la nouvelle vitrine dans le milieu de l'art. On parle maintenant plus de Boulogne que du Louvre. En tout cas, c'est ce qui se dit chez les spécialistes.
2: Et comme
5: en
2: le Pompidou est fermé pour 5 ans.
5: On sent une nouvelle offre.
1: Non, mais c'est vrai,
5: dans le domaine. Et également, on va retrouver du bureau. Du commerce, il y aura le siège également de...
1: Il y aura un peu d'hôtellerie.
5: Il y aura
1: aussi,
5: le siège d'Emmerich.
1: Ouais.
5: Il faut savoir que les équipes de Dumas vont à partir du mois de juin. Et il y aura de l'hôtellerie, un super bel hôtel. Effectivement, je sais toujours pas l'identité de l'enseigne.
2: Qu'ils n'ont pas encore trouvé le preneur.
5: De 220 chambres. Et en face, il faut pas l'oublier, il y a quand même... le projet de BNP Paribas avec du logement, du bureau.
1: Et d'ailleurs,
5: donc tout bouge. Malgré, c'est vrai, il y a des contrastes sur le logement à Boulogne, mais tout bouge quand même à Boulogne.
1: Le site est à proximité de Metal 57,
2: qui est le siège de
1: BNP Paribas, qui se visite puisqu'il y a une rue à l'intérieur qui est absolument magnifique. Merci pour ces informations. On va passer à Pascal Bonnefille. Alors Pascal, c'est un coup de gueule. Le lien entre logement et démographie, le lien entre logement et natalité est une cause démontrée par la science économique. En une décennie, la fécondité est passée de 2 à 1,56 enfants par femme. La politique du logement doit devenir une politique familiale. Et on va prendre la référence sur l'article de la Tribune. Pas de logement, pas de berceau.
3: Tout à fait. Je trouvais que le titre était bon. Et alors, c'est un constat qui peut paraître évident, mais j'ai l'impression que c'est assez compliqué. compliqué à rentrer dans les têtes, ce genre de choses. C'est-à-dire, c'est comme le nombre de logements que nous avons construits, ce qui est épouvantable. On est à des niveaux qui n'ont jamais été atteints, et on se dit, oh bah tiens, c'est curieux, la démographie s'effondre, les gens n'arrivent plus à trouver de logements locatifs, c'est très curieux, bah oui, c'est très curieux, parce que comme on n'en construit plus, et comme il n'y en a plus, alors, je sais bien ce que me disent certains, en me disant, quand il y a eu le grand baby-boom des années 50-60, les conditions de logement n'étaient pas terribles non plus, soyons tout à fait honnêtes, elles étaient moins bonnes qu'aujourd'hui, d'ailleurs, c'est évident, n'empêche, il est évident simplement aussi qu'il y a 50 ou 60 ans, les familles n'avaient pas les mêmes attentes que ce qu'elles ont aujourd'hui. Or, il me semble quand même très clair, très évident, que si on continue sur ce rythme-là, actuellement, ben voilà, vous voyez où on en est en termes démographiques. Je sais bien là aussi que c'est un phénomène européen, mais la France jusqu'à présent était quand même une des exceptions très notables en Europe, et elle ne l'est plus aujourd'hui. Et il me semble aussi, c'est pour ça que c'est un coup de cœur et un coup de gueule, je me dis, ça serait quand même un bon argument à dire à nos politiques d'une manière générale, à nos 35 000 ministres du logement et aux ministres du logement en chef, de lui dire, voilà mes enfants, si vous continuez à avoir une démographie aussi basse et aussi mauvaise, vous rendez compte les conséquences que ça peut avoir pour l'économie en général. Il n'y a pas que le monde de l'immobilier qui est touché par ça. Hein, c'est aussi le dynamisme de notre nation, etc. Donc il y a vraiment un sujet fondamental, et il me semble que la connexion entre le logement et ce sujet doit être rappelé tout le temps. Voilà. Et si on n'a plus de logement, il est bien, bien possible que nos berceaux, bah, y en ait de moins en moins.
1: D'ailleurs, nous étions avec Bérénice sur Sud Radio samedi dernier avec Olivier Salaron, qui disait le logement, c'est la vie. C'est la vie. Absolument. Cette vision maslonienne, protectrice, intime également, puisque c'est là que se définissent les destins des uns et des autres, avec des problématiques parfois de discrimination géographique. Merci de l'avoir dit. D'ailleurs, on va rentrer un peu plus dans le sujet. Un sujet, et c'est un coup de cœur que Bérénice de Villefloriot qui va faire plaisir.
6: Juste avant, j'aimerais juste réagir sur ce que vous disiez, parce que je ne suis pas d'accord avec vous tous sur le fait de dire le pouvoir j'adore. Entre les mains des maires, c'est en gros c'est de leur faute. Enfin, il faut quand même bien rappeler que les maires, si on leur met des mauvais outils entre les mains, c'est compliqué pour eux. J'en veux pour preuve la taxe d'habitation. La taxe d'habitation qui a été supprimée, je le rappelle, à l'initiative d'Emmanuel Macron pour redonner du pouvoir d'achat aux Français, c'est une catastrophe. Ah. Les maires n'acceptent plus, certains d'ailleurs, c'est Valérie Fournier qui me confiait que de nombreuses opérations ne pouvaient pas avoir lieu dans certaines villes. Les maires refusaient parce que quand on bâtit, vous allez nous expliquer Nadia, mais quand on construit un immeuble, on va faire venir des familles qui vont louer, donc il n'y a pas de taxes d'habitation qui vont dans les caisses de la commune. En revanche, la commune doit construire des crèches, d'ailleurs il n'y a pas assez de crèches, des politiques nous écoutent, construisez des crèches, c'est une galère, parce qu'on parle de la natalité, mais il faut construire aussi des crèches, parce que c'est facile de faire des enfants, après qui les garde, parce qu'on doit quand même travailler. Ensuite, il faut construire des crèches, faut construire des établissements publics, des terrains,
5: des gymnases,
6: faut penser au bien-être de ses habitants. Donc en fait, c'est un peu facile de toujours taper sur les maires. Les maires, c'est les seuls qui ont les mains dans le cambouis. C'est les seuls qui reçoivent leurs habitants. Donc c'est un peu facile. Les maires, ils sont les seuls sur le terrain. Voilà. C'était mon coup de gueule.
1: Bérénice, je suis d'accord avec vous. Vous savez, parce qu'ici, on défend les maires.
3: Oui.
1: Et merci de l'avoir dit. D'ailleurs, à l'approche des élections municipale, on a un vrai sujet. Alors, vous avez un coup de cœur qui va faire plaisir à Nadia.
6: Oui.
1: Et c'est vrai, c'est un succès incroyable. C'est la garantie visale.
6: Oui, c'est la garantie visale. Alors, Nadia, vous savez que j'ai un coup de cœur pour ce dispositif, parce qu'on l'a dit, le marché locatif, il est en état de surtension, et il faut le dire, c'est un outil très concret qui débloque des locations sans rajouter de coûts. Je le rappelle, c'est gratuit pour les locataires, c'est gratuit pour les propriétaires. Action Logement se porte garant contre les impayés et certaines dégradations. Les volumes montrent que justement, c'est plus un petit dispositif, c'est 1,9 million de ménages qui ont pu se loger grâce à Visale depuis son lancement.
1: Bravo.
6: Et en 2025, c'est 350 000 ménages qui en ont bénéficié. Donc, on est vraiment sur un outil massif qui joue vraiment un rôle d'amortisseur sur l'accès au parc privé. Et mon coup de cœur, c'est aussi sur les évolutions importantes. Donc, je le rappelle, maintenant, c'est ouvert aux saisonniers. Et ça, c'est vraiment clé pour les territoires touristiques
1: et
6: agricoles.
1: Alors, c'est quoi les conditions, justement, quand on veut obtenir Visale?
6: C'est peut-être Nadia qui va...
1: C'est quoi les conditions? Il y a des conditions...
4: Les jeunes de moins de 30 ans.
1: Alors, il faut avoir avoir moins de 30 ans.
4: Donc pour tous les jeunes de moins de 30 ans, donc on peut avoir Visal. On a un visa qui va couvrir, en fait, quand vous êtes étudiant, c'est un forfait. Quand vous êtes salarié ou vous avez un revenu, ça couvre jusqu'à 50% de votre revenu. Donc en fait, un taux d'effort de 50%. Et pour les plus de 30 ans, c'est réservé donc aux salariés qui sont en mobilité professionnelle. Je change de région ou de secteur ou de bassin d'emploi. Il n'y a pas de critère d'âge. Ou alors les salariés modestes, donc qui vont gagner moins de 1 720 € net par mois. Donc eux, quand ils sont dans la même région, mais qu'ils ont besoin effectivement de déménager, ils sont aussi couverts par Visal. Et les saisonniers, comme le disait Bérénice également.
6: Et moi, j'ai des copains, des copains saisonniers, et c'est vrai que c'était une galère de se loger. Moi, j'ai subi ça depuis des années. C'était une galère.
3: Les saisonniers, le coût est gratuit.
4: Alors, en fait, c'est gratuit pour les propriétaires et c'est gratuit pour les locataires. C'est pris en charge par Action Logement.
3: Bien sûr.
1: Voilà. Rien n'est gratuit. Juste qu'on comprenne bien pour les propriétaires qui parfois sont un peu réticents à accepter Visal. C'est comme une garantie de loyer impayé.
4: Oui, c'est ça. Ça couvre en fait les 36 mois d'impayé de loyer. Hein, donc ça, c'est intéressant pour eux. Et alors, pour revenir par rapport aux statistiques, c'est vrai qu'à date, on a signé plus de contrats Visal en 2026 qu'en 2025. Peut-être un petit signe de ce qu'on voit sur une reprise aussi du marché.
3: Et alors, la question... Le taux d'échec, est-ce que c'est très faible? Parce qu'on dit toujours les sinistres, c'est quand même très peu de choses en matière. Parce qu'on parle beaucoup des sinistres. Est-ce que ça coûte cher
4: Alors les taux d'impayés, ils sont aujourd'hui stables, donc ça c'est plutôt bien pour nous. Donc ils sont effectivement prévus dans le cadre de notre convention quinquennale avec l'État. Il y a un budget pour cela et on procède à du recouvrement aussi, donc il s'améliore aussi, donc ça permet de maîtriser.
1: Vous recouvrez les loyers par les locataires qui sont défaillants.
4: Oui, bien sûr. C'est ça.
6: Et ça, c'est important de le préciser.
4: On se substitue aux propriétaires.
6: Parce que c'est ce qui fait peur aussi à certains bailleurs, c'est le fait d'avoir beaucoup de procédures à faire, hein. Vous les occupez de tout. Hein. C'est vous qui vous en chargez.
5: Vous êtes le seul organisme à le faire.
1: Dans le micro. Oui, dans le micro.
4: On est caution.
1: Et pourtant,
4: en fait, après,
1: il y a.
4: On a une caution. Donc, la caution Visal, effectivement, elle est proposée par Action Logement. Après, il y a des cautions personnes physiques. Une personne peut venir avec une caution. Ou le bailleur peut souscrire à des garanties d'impayés qui sont privées et payantes. Mais donc, voilà, je resitue, mais c'est vrai que l'avantage de Visal, cas pour les jeunes, c'est qu'effectivement, ils y ont accès, c'est très rapide, c'est fait en moins de 48 heures pour eux, ils ont leur certificat, ils le présentent au bailleur, et là aussi, c'est très rapide pour le bailleur pour avoir cette
3: expérience. Et ça, je peux en attester, Nadia, parce que moi, j'ai été sur le site, je ne suis pas concerné, parce que j'ai un tout petit peu plus de 30 ans, depuis 3 mois, c'est tout récent, hein, mais c'est vraiment tout récent, c'est très facile. Et ça, je crois qu'il faut toujours insister sur
6: ça. Parce
3: que quand il y a dispositif compliqué, ça marche jamais. Quand c'est simple, curieusement, ça marche.
1: Alors, il y a un aspect important parce qu'on a appelé quelques propriétaires qui ont accepté la garantie Visal. Et moi, le premier, puisque on a logé des jeunes à Bordeaux avec madame qui ont accepté la garantie Visal. Ça m'a permis de gagner sur le mandat de gestion de l'administrateur de biens 3%.
6: Là, c'est la GLI, quoi.
1: Ouais. C'est-à-dire qu'en fait, non mais c'est vachement intéressant en fait.
6: 3% du loyer.
1: Ouais.
5: Bah oui.
6: C'est-à-dire que c'est entre 2 et 3%.
1: Le contrat de garantie de loyer impayé passé avec une compagnie d'assurance.
5: Bah oui, bien sûr.
1: L'administrateur de biens donc m'a refacturé les honoraires de gestion moins 3%. Parce qu'en fait, et c'est pour ça que je m'adresse aux propriétaires, c'est hyper intéressant pour eux à deux niveaux. Ils ont une vraie garantie. Et en gestion, quand ils passent par un administrateur de biens, ça leur coûte moins cher.
6: Et les plafonds de ressources ont été revalorisés au 1er janvier.
4: Les plafonds de loyer aussi pour les logements éligibles. Donc en fait, il y a trois zones. Hein. Il y a l'Île-de-France, les grandes villes et puis le reste. Et donc il y a des plafonds et on est au-delà de 1 900 € en Île-de-France. Donc ça permet de couvrir davantage de logements. On n'avait pas revu ces plafonds depuis la création de Visal. Donc c'était important de le faire en janvier. Et ça explique aussi sans doute le nombre de contrats.
6: Et vous pensez à quoi en priorité? Vous pensez justement d'aller chercher encore plus de bailleurs privés ou plutôt de cibler les publics les plus fragiles, d'aller plus loin dans la fragilité?
1: Ce que je vous propose, ma chère Bérénice, c'est que cette question, elle est posée et on va la lancer justement dans le débat avec vous, Nadia.
7: Le grand jury de la presse immobilière, le grand sujet.
1: Bérénice.
6: Donc voilà, avec ces changements, c'est vrai que vous avez revalorisé les plafonds et les plafonds de ressources et de loyers. C'est quoi le but derrière, l'objectif? C'est d'aller convaincre de plus en plus de bailleurs privés d'accepter de louer à des personnes fragiles, ou justement d'aller chercher des personnes encore plus fragiles qu'auraient jamais... Enfin, moi, j'ai vu des reportages, hein, y a des femmes seules avec enfants qui disaient « j'aurais jamais pu me loger sans la garantie visale ».
4: Alors en fait, c'est les deux, mais c'est vrai qu'il y a un enjeu aussi de sécuriser les propriétaires, qu'ils remettent sur le marché, ils mettent sur le marché des logements, en plus qui vont être à des prix raisonnables. De toute façon, ça peut pas aller plus loin que les plafonds qu'on a mis. Et ça, c'est vraiment important. Et en plus, on peut même aller plus loin chez Action Logement, c'est-à-dire qu'il y a Visal. Et pour des propriétaires qui voudraient s'engager à louer à des salariés du privé, qui sont ceux pour lesquels on travaille, en fait, puisque notre vocation, c'est bien de loger les salariés du privé pour faciliter l'emploi. Donc, en fait, on a un dispositif qui s'appelle Louer pour l'emploi, où, justement, un bailleur peut aussi dire, bah, voilà, pendant 3 ans, je louerai à un salarié du privé, et auquel cas, on lui permet soit d'avoir un prêt avec un taux intéressant pour un prêt travaux, en plus de Visal, hein, donc, et c'est des prêts qui peuvent aller jusqu'à 15 000 euros avec un taux de 1,5%. C'est intéressant pour remettre en état son logement. Et on prend en charge...
0: Surtout qu'en faisant des travaux, il peut aussi défiscaliser un peu. Donc
4: oui, tout à fait. Et on prend en charge une partie des frais d'agence aussi, quand il passe par une agence immobilière. Donc ça, c'est vraiment intéressant. Donc
6: j'en parle aujourd'hui.
4: En fait, quand il passe par un intermédiaire qui met en relation le bailleur et le locataire...
1: C'est les honoraires de location.
4: Les honoraires, on peut les prendre en charge jusqu'à 1 000 euros. Donc ça aussi, c'est intéressant dans le cadre de Louer pour l'emploi. Donc j'en parle. On est en train de encore plus simplifier pour que ce soit aussi facile que Visal. On a commencé, il y a eu à peu près 500 contrats jusque-là, donc c'est pas mal. C'est pas encore à l'échelle de Visal et des 350 000 contrats Visal de l'année dernière, mais je pense que c'est important de sécuriser ses propriétaires. Il faut avoir en tête qu'en France, on a 4 millions de propriétaires privés pour un parc locatif qui possède 7 millions de logements. Donc vous voyez que c'est le parc locatif privé est beaucoup porté par des individus qui ont un peu moins de 2 logements en moyenne, en fait. Et il n'y a pas beaucoup, finalement, de grands propriétaires institutionnels. Ils sont peu présents. Donc là aussi, il faudrait motiver les institutionnels à revenir sur le logement. Mais aujourd'hui, on a 4 millions de propriétaires bailleurs, et donc nous on s'adresse à eux en leur disant on a quelque chose de simple et qui vous sécurise par rapport aux impayés.
1: Et quand on prend d'ailleurs les propriétaires, c'est un coefficient de détention de 1,1 en moyenne, donc vous avez raison, donc un peu moins de 2 biens par propriétaire, et surtout ils logent environ 62% des personnes qui seraient éligibles au logement social. Ça veut dire qu'il y a un rôle d'amortisseur social aussi de petits bailleurs privés.
4: Tout à fait.
1: Donc alors justement, on a pas mal de sujets avec lequel on voudrait évoquer avec vous, avec les journalistes. Justement, acteur central du logement, Action Logement, vous avez renforcé votre rôle d'amortisseur social et économique du logement. Je voudrais que vous nous tiriez un petit peu le bilan de toutes ces actions. Je rappelle juste au passage que, en son temps, dans la crise qui était très vraiment dans le dur, vous avez joué aux côtés de CDC Habitat un rôle majeur. Je vais faire ma punchline de journaliste, mais vous avez quand même sauvé la peau de certains promoteurs privés. Est-ce qu'on peut le dire aujourd'hui? Qu'on doit la vie de la promotion privée dans notre pays, même si la mort des promoteurs ne fait pleurer personne, grâce justement à ces deux organisations incroyables que sont Action Logement et CDC Habitat. Je crois que vous avez acheté 34 000 logements. Enfin, c'est absolument colossal.
4: C'est ça. Donc, alors, en fait, Action Logement, on a deux grandes activités. D'un côté, on aide les salariés du secteur privé, donc avec tout un panel. On a parlé de Visal, mais il y a d'autres dispositifs dans leur parcours logement. Et l'année dernière, c'est 821 000 salariés qui ont été accompagnés par Action Logement dans leur parcours. Et puis, de l'autre côté, Action Logement, donc c'est un groupe paritaire qui existe depuis plus de 70 ans, et donc qui a investi dans des sociétés de logement social, hein, notamment, et logement intermédiaire. Et donc, on a un patrimoine d'1,2 million de logements en France, et on produit des logements. Et donc effectivement, en 2023, on a demandé à nos filiales immobilières d'accélérer et puis de mener un plan qu'on a appelé le plan 30 000 logements pour l'emploi. Et entre l'été 2023 et avril 2024, donc en peu de temps, on a acquis auprès des promoteurs 34 000 logements. Donc on a dépassé l'objectif. Et c'est des logements, déjà, il faut dire les choses, hein, c'est-à-dire qui sont pour moitié logements sociaux, moitié logements intermédiaires. Les logements sociaux ont été acquis en moyenne moins chers que les logements sociaux tout court, hein, quand on regarde et qu'on se compare. Et au niveau des logements intermédiaires aussi, ça a été des logements décotés par rapport au prix de vente, en fait. Donc, c'est les promoteurs et n'ont pas fait de marge, en fait, sur ça. Mais c'était important pour eux qu'ils puissent, pour l'activité, continuer à travailler. Ouais. Ils avaient des logements vacants, des logements ou des permis de construire qui étaient accordés, qu'on ne pouvait pas lancer le chantier parce qu'il n'y avait pas assez de réservations. Donc, on est intervenu à ce moment-là. Et évidemment, suite à ça, après, on a continué à accompagner les promoteurs avec des conventions pour travailler avec eux. C'est des partenariats de longue durée.
1: Ça s'est arrêté, ça.
4: Alors, le plan est aujourd'hui terminé. C'est-à-dire alors, aujourd'hui, très concrètement, on a un peu sur les 34 000. On est en livraison à peu près à 10% qui sont livrés, les salariés sont dedans et je peux vous dire on a une occupation qui est pleine et puis donc les chantiers continuent, hein, donc il y a des chantiers qui sont en cours et donc on suit ça de très près puisqu'ils vont encore sortir de terre en 2026 et 2027 pour certains. Et l'année dernière sur la production en fait de nos filiales immobilières, c'est 45 000 mises en chantier, donc qui ont été lancées en fait en 2025. Certains qui étaient liés à ce plan, d'autres qui sont en plus, qui ont été des acquisitions faites auprès de promoteurs ou des chantiers qui sont lancés en maîtrise d'ouvrage. Donc 45 500 logements, c'est un logement sur 6 en France. Donc effectivement, ça permet de jouer un rôle important au contrat cyclique et c'est des logements abordables, hein, tous qui sont des logements avec des loyers abordables.
1: Il y a trois sujets sur lesquels je voudrais lancer nos amis journalistes. Logement des salariés et crise de l'offre. Un élément majeur. D'ailleurs, vous alertez hein, depuis plusieurs mois sur la tension extrême du marché. La production de logements, qui est le corollaire naturel, peut-on encore relancer rapidement, à l'instar à la fois de mesures politiques nécessaires et de la reconfiguration de ce que sera la nouvelle carte électorale des municipalités locales. Et enfin, je voudrais qu'on évoque sur ces trois premiers sujets le dispositif Jean Brun, un tournant ou un ajustement sur ce dispositif. Je voudrais juste me permettre, comme je l'ai fait sur Sud Radio, de rappeler que tous les dispositifs que Vincent Jeanbrun, ce qui ne lui enlève aucun crédit ni capital de confiance, avait été très largement initié, et je voudrais le dire ici au micro, par Valérie Létard, auquel on pense beaucoup, et donc je sais qu'elle va nous écouter. Donc le dispositif Jeanbrun s'appuie largement sur les travaux de Valérie Létard. Ça fait plaisir aussi à Sébastien, puisque vous étiez avec Valérie Létard il n'y a pas si longtemps.
5: J'ai eu la chance de pouvoir m'entretenir avec elle il y a une dizaine de jours en amont du déplacement à Milan, et c'est sur lequel on a beaucoup parlé du dispositif, sur son grosse inquiétude sur le PTZ, et le PTZ aussi en Outre-mer, on en parle très peu. Mais c'est aussi
1: alors, justement, logement des salariés, production de logement, dispositif Jeanbrun, qui dégaine ? Première question à poser.
3: Moi, je poserais bien une petite question sur le dispositif Jeanbrun, parce que ce qui me fait plaisir, moi, c'est qu'enfin, on fait quelque chose, on va dire. J'ai un tout petit doute sur la réussite prodigieuse du dispositif, qui est quand même un chouïa compliqué. Et moi, dès que c'est un peu compliqué, le passé nous a bien montré que, hélas, quand les dispositifs sont un peu complexes, ils réussissent moyennement. Mais l'idée de l'amortissement qui réapparaît, que Bercy a accepté, ça n'a pas été facile. C'est quand même une bonne nouvelle quelque part, et je voulais savoir ce que Nadia Bouillet en pensait. Comment vous le voyez, vous, ce dispositif Jeanbrun ?
4: Alors forcément, c'est une très bonne nouvelle. Il y a aujourd'hui, vous connaissez les chiffres de la construction comme moi, on était à 276 000 mises en chantier l'an dernier, en 2025. C'est 25% de moins que la moyenne des 40 dernières années. Donc on est vraiment dans une crise aussi de la construction. Et ça a un impact plus globalement sur le PIB du pays. Hein, donc on compte ça en points, enfin au moins un demi-point en tout cas, c'est à peu près l'estimation qu'on peut avoir. Donc là, il y a un enjeu important de relance. En plus, le dispositif, là où c'est intéressant, c'est que on va avoir des loyers qui sont abordables, c'est-à-dire soit intermédiaires, soit sociaux. Donc ça va être intéressant aussi pour les locataires qui vont en bénéficier. Donc ça c'est bien. Après, il va falloir sans doute, et c'est ce que demandent pas mal de professionnels, avoir des ajustements. Mais aujourd'hui, nous, on pense en tout cas à ce que je vous disais, dans la confiance à avoir avec ces 4 millions de propriétaires. En fait, c'est allez-y, investissez dans l'immobilier. En plus, c'est un bien que les Français aiment, hein, la pierre, c'est un investissement aussi pour sa retraite. Enfin, je pense que
1: c'est plébiscité par les Français.
4: C'est vraiment plébiscité. Il y a des points comme effectivement la capacité de louer le logement à ses enfants ou à quelqu'un de sa famille qui est interdite dans le dispositif. Donc ça, il faut quand même se poser la question, parce que dans d'autres dispositifs,
3: ça avait été la grande réussite de dispositifs précédents.
4: C'était possible avant. Mais en tout cas, c'est intéressant d'avoir le logement. Il marche sur vraiment trois jambes, quoi. On va avoir l'accession à la propriété et donc là vous disiez on a un marché qui reprend et c'est plutôt positif, de l'investissement locatif privé et puis le logement social. Et dans le plan de relance, il y a aussi un ajustement de la fiscalité sur les bailleurs sociaux qui réduit
1: si bien, impôts que les bailleurs n'aiment pas trop. On va détailler de manière précise le plan du dispositif. Jean-Brun, vous avez les éléments.
6: J'aimerais juste rebondir sur ce que vous disiez. C'est vrai que les opérations, faute d'investisseurs, parfois ne peuvent pas se lancer. Là, il y a les chiffres de la FPI qui ont été donnés. On a assisté la semaine dernière. En 2025, il n'y a eu que 9 500 réservations du côté des investisseurs particuliers, contre 19 000 en 2024. Donc, c'est passé de 19 000, qui était déjà catastrophique, faut le dire, à 9 500. Donc, le but de ce dispositif, Jean-Brun, c'est vraiment de relancer ça, de relancer la machine. Pascal Boulanger, le président des promoteurs, nous a dit qu'il était hyper content de ce dispositif. Pour lui, c'est pas compliqué. Alors, ça s'est mis sur la table. Il y a des journalistes qui ont dit que, comme vous, que c'était très compliqué. Alors, moi, j'aimerais quand même dire qu'il y a beaucoup d'acteurs qui jouent le jeu, qui ont mis en ligne, je pense à Procivis, par exemple, qui a mis en ligne un simulateur. Vrai. Très facile à utiliser. On rentre toutes nos données, ça nous dit à quoi on a le droit, l'économie d'impôts. Donc voilà. Je trouve que tous les acteurs s'en emparent. Des bailleurs sociaux.
3: Peut-être qu'on pourra peut-être obtenir ce dont nous parlait Nadia à l'instant, des petits ajustements qui pourraient faire que le dispositif devienne plus.
4: En tout cas, intéressant. Enfin, déjà, ça c'est sûr, intéressant. Deux, on a parlé de Visal juste avant. Effectivement, vous investissez, vous avez la possibilité d'avoir une garantie. Aussi une caution avec Visal, et on a besoin de ces logements. Et en plus, il faut toujours, comme tout investissement, bien choisir. Je pense que l'ouverture à l'ancien, elle est aussi intéressante. Elle n'existait pas, en fait, avant.
2: Donc là aussi
4: déjà là, c'est quand même quelque chose qu'on doit traiter au niveau de l'immobilier. Donc ça fait partie des.
1: Alors, avant de vous donner la parole, pardonnez-moi, Bérénice, tu voulais intervenir, César.
2: Oui. Nadia, vous parlez à l'instant du logement ancien qui rentre dans le dispositif, mais il y a le seuil de 30% de travaux de la valeur du bien.
3: Qui est lourd.
2: J'en ai parlé à Valérie Létard pas plus tard que la semaine dernière aux quatre colonnes, qui me dit si ça avait été 20% comme prévu initialement, ça aurait été mieux pour inciter notamment les investisseurs.
6: Si c'était
2: 20%
6: pardon, j'ai pas entendu.
2: 20%
6: ah oui, pour les travaux.
2: 30%. Ouais. Elle estime, peut-être parce que c'est elle qui l'a porté, et elle dit 30% c'est beaucoup trop.
5: C'est beaucoup trop.
6: En fait, ça devrait être modifié.
3: C'est pour ça que Bercy a cédé sur 30.
2: C'est pour ça que ça ne va pas forcément inciter les particuliers ou même les investisseurs particuliers à y aller.
1: Oui, ce que tu dis, c'est que c'est très juste, parce que les professionnels de la régénération urbaine et de la transformation disent que c'est une fausse bonne idée, puisqu'en réalité, c'est inatteignable.
2: Voilà,
1: en substance, on a mis 30% pour que ce ne soit pas,
2: applicable. Et à côté de ça, vous apprends rien, il y a tous les stop and go sur MaPrimeRénov. Aussi, ce qui fait que les gens
1: là on a sécurisé.
2: Oui, mais
1: on est à 3,6 milliards pour 2026. Voilà.
2: Jusqu'à quand? Parce qu'il y a tellement de dossiers en retard aussi qui vont être traités.
1: Alors, c'est vrai,
2: il y a un goulot d'étranglement qui vous. On ne sait pas
5: quand le va s'arrêter. Le fait que ça soit scellé, d'après vous, est-ce que ça permettra dès l'année prochaine, au prochain PLF, de revoir.
4: Je pense que c'est quand même le souhait des professionnels de l'immobilier de voilà de déjà de le lancer et de le porter et ensuite effectivement de pouvoir je parlais d'ajustement avoir quelques ajustements.
6: De toute façon, c'est
4: et je vois je vais aussi faire un peu de publicité pour nos villes moyennes dans le cadre des dispositifs Action cœur de ville. On a des investisseurs privés qui investissent et nous on vient dans l'ancien
6: c'est une niche, ça marche.
4: Oui, bien sûr ça marche.
0: On est pas trop.
5: On estime à combien
0: C'est 25 de Normandie pour les travaux.
4: C'est 25%.
8: C'est un peu moins.
4: Mais ça fonctionne et on a beaucoup d'investisseurs qui viennent parce qu'il y a ce dispositif de Normandie.
1: Qui est prévu jusqu'à fin 2027.
4: Oui,
1: donc, grosse incertitude également.
3: C'est vrai. Mais il faut peut-être en profiter pendant qu'il existe.
1: Oui, bien sûr. Bien sûr. Il y a un sujet, je voudrais qu'on complète également, c'est celui de la réduction du loyer de solidarité. Alors, il y en a qui y voient deux grandes écoles. Il y en a qui y voient un symbole du gouvernement qui s'attaque à la RLS. Et du coup, enfin, vous allez nous rappeler pourquoi la RLS a été mise en place. C'était pour compenser la baisse des APL. Oui. Et que, justement, le fait que le sillon ait été ouvert, d'ailleurs, par Valérie Létard, et maintenant avec une augmentation assez sensible de la RLS, est-ce que ça préfigure de la, à terme de l'idée de la disparition même du principe de la RLS
4: C'est ce qu'il faudrait, Sylvain. Oui, enfin, franchement, cette réduction de loyer de solidarité a peut-être un joli nom et il y a le mot solidarité dedans. En réalité, c'est un prélèvement.
1: Pourquoi ça a été mis en place
4: En fait, c'est
1: aussi,
4: simple.
1: Hein.
4: L'État a baissé de 80 euros à 100 euros l'APL pour les bénéficiaires de l'APL et donc a obligé les bailleurs à baisser d'autant les loyers pour ne pas avoir d'impact sur les locataires, ce qui est très bien. Sauf que quand un bailleur social il monte une opération, il signe une convention APL avec un loyer plafond et donc il y a un équilibre et les bailleurs sociaux cherchent à équilibrer sur 40 ans, 50 ans des opérations. Ah ouais. Donc en fait, on a un équilibre lié au loyer plafond. Et là, ce loyer plafond, en fait, il ne peut pas être atteint puisqu'on nous demande de baisser les loyers. Donc on est venu en fait prélever sur l'exploitation des bailleurs sociaux et ce qui fait qu'aujourd'hui, il y a très peu de bailleurs qui ont des résultats d'exploitation positifs. Donc c'est quand même assez problématique. Et en fait, plus vous construisez, plus vous allez perdre. Donc heureusement, il y a un mécanisme de lissage qui a été mis. Et c'est ça, la vraie solidarité, c'est celle entre les bailleurs sociaux. Donc c'est un moment, il faut considérer ce secteur du logement social. Il y a quand même plus de 5,5 millions de logements. Eh bien, il faut le considérer comme un acteur économique et donc aussi avoir une relation économique. Et on ne peut pas arriver et prélever 1,3 milliard, puisque c'était ça au départ la RLS. Oui. Donc là, effectivement, il y a eu cette baisse, donc c'est très bien. Ce qu'il faut, c'est qu'elle continue.
1: 600 millions d'euros, c'est bien ça ?
4: En fait, c'était 1,1 milliard en 2025. Maintenant, elle passe à 900 millions d'euros de prélèvement sur le secteur. Mmh. Donc en fait, c'est très bien. Et demain, il faut qu'elle n'existe plus, en fait, simplement. Et effectivement, peut-être se remettre autour de la table pour avoir la possibilité d'équilibrer des opérations avec des loyers abordables.
6: Qu'est-ce qui se passe en off ? Comment vous discutez avec Bercy sur ce sujet ? Qu'est-ce qui s'est passé en off ? On aimerait savoir.
3: On aimerait beaucoup savoir comment ça se passe en off.
4: En fait, enfin, on a aussi besoin, quand on relance, on a aussi besoin du secteur du logement social. L'année dernière, la baisse de la RLS a eu des effets super concrets. C'est-à-dire que d'un coup, on a produit plus de 10% de plus collectivement.
1: Juste rappeler au public qui nous écoute que le fait que vous récupériez un peu de souffle, si je peux me permettre, ça vous a permis d'investir. Parce qu'en fait, qu'il faut bien noter, c'est que ça a largement obéré vos capacités d'investissement logement.
4: Sûr.
1: Donc c'est triple peine pour les Français.
4: Oui, complètement. Et c'est, depuis le début, c'est des centaines de milliers de logements qui n'ont pas été produits. Donc c'est quand même vraiment pas neutre. Et donc là, effectivement, le logement social, eh bien, il ne peut que bien se porter d'avoir ça. Donc derrière, je pense qu'il y a une volonté de maintenir aussi une production du côté des bailleurs sociaux. Donc ça, c'est positif. Et effectivement, nous, on a continué à produire très fortement ces dernières années. Ça a un impact assez lourd aussi sur la santé financière de toutes les sociétés. Donc il faut derrière accompagner. Et l'accompagnement, il se fait avec des mesures comme ça, d'arriver à retrouver un modèle économique qui fonctionne. Il peut se faire aussi avec des mesures de simplification qui permettent aussi... On n'a pas l'impression quelquefois qu'il y a des leviers de simplification qui ont des effets économiques importants. Il y en a énormément. Enfin, sur les délais de procédure, par exemple, sur quand on porte en fait un projet et qu'on a 8 ans de procédure et 2 ans de chantier, pendant 8 ans, en fait, c'est,
6: on perd l'argent. Ouais.
5: Est-ce que le permis à double état de Seine-Saint-Denis aux Jeux Olympiques, qui va être d'ailleurs
6: démocratisé,
5: réutilisé d'ailleurs, ou exploité pour les Jeux des Alpes 2030,
1: on s'est rendu compte que
5: est-ce que ça peut
3: curieusement c'est par exemple.
1: Non, mais quand on veut, on peut. Hein, parce que ce qui a été fait pour les JO, c'est incroyable.
4: Oui, mais c'est pour ça qu'on peut faire la liste par les JO du logement. Et une mesure de simplification qui a très bien marché, c'était sur le logement intermédiaire. Au départ, il y avait des agréments de l'État. Donc, un dossier administratif à faire. Et puis, l'État a dit, en fait, on n'a plus besoin d'agrément, ça passe au déclaratif. Et c'est pour ça qu'on a lancé ce segment.
1: D'accord. César.
2: Alors, je vais encore être un peu pessimiste et j'en suis navré, mais...
6: On a l'habitude, César.
2: Mais ce fameux projet de loi de décentralisation et de réforme de l'État qu'on attendait pour, rappelez-vous, décembre, nous sommes le 17 février.
6: Gabriel Attal en avait déjà parlé, si tu veux vraiment être pessimiste.
2: Je m'en souviens de la déclaration politique générale et j'avais titré à l'époque « Les vieilles recettes du jeune Attal ». Parce que la simplification...
3: Alors du coup, c'est les vieilles recettes maintenant
2: du moins jeune. Et ça vient pas de lui, puisque le projet de loi de décentralisation, ça vient de Le Cornu, maire, président de département, plus jeune sénateur, futur sénateur demain au plateau en 2026, s'il y arrive. Enfin voilà, je vais pas écrire l'avenir de Le Cornu à sa place, mais voilà. Toujours est-il que son projet de décentralisation, dans lequel il va y avoir une grande composante logement, on l'attend toujours et on ne sait pas quand est-ce qu'il arrivera, comment il atterrira. Le méga décret de simplification pour les élus locaux qu'on devait avoir pour le 31 décembre, on en a eu un bout, mais on n'a pas eu les 50 mesures très attendues. On ne sait pas où il est passé entre le Conseil d'État, le Conseil national d'évaluation des normes, abonné absent. Donc moi, je me méfie des mots de simplification parce que souvent, ça complexifie plus qu'autre chose. Voilà.
4: Oui, après, il ne faut pas attendre, je pense, des grandes révolutions. Oui. Mais en fait, vous avez raison de dire, il y a des choses, on ne sait plus où ils sont passés, on ne comprend pas pourquoi ça bloque et on le vit un peu tous les jours quand on est un acteur de l'immobilier. Et franchement, il y a ce sentiment de se battre un peu en permanence.
6: Qu'est-ce qui se passe en coulisses?
4: C'est un peu ce que vous décrivez, c'est-à-dire qu'il y a une sorte de tout le monde est responsable, donc il y a une irresponsabilité un peu organisée. Donc c'est pas normal. Donc nous, on prend nos responsabilités avec les marges de manœuvre qu'on a. Et c'est vrai que la chance d'avoir un acteur paritaire comme Action Logement, avec une gestion des partenaires sociaux, il y a quand même un accord cadre avec l'État, mais une gestion qui est indépendante et qui nous permet de prendre des mesures comme ça et d'aller assez rapidement. En même temps, on a besoin de décisions, quoi. Et quelquefois, on est face à des...
3: Notons d'ailleurs, pardon Nadia de vous couper, mais que... Alors c'est peut-être un vieux qui remarque ça, mais les deux structures donc, qui ont relancé fondamentalement, enfin qui ont permis au système de tenir, on va dire, pas formidablement, mais bien quand même, c'est-à-dire Action Logement et CDC Habitat, ces deux femmes qui sont à la tête de ces deux structures, on leur a remis une pierre d'or avec Valérie Lattard, c'était la ministre du Logement en plus. Donc, vous voyez, il y avait trois femmes. Et donc, c'est comme un secteur...
2: Emmanuel Cosse, tu l'as oublié.
3: Voilà, j'ai oublié Emmanuel. Et je n'oublie
2: Sophie
3: pas,
2: Graf pour
3: et je n'oublie pas du tout. Mais c'est vrai que c'est quand même un secteur où la présence des femmes, notons-le, est importante. Et où sont des femmes qui sont aux commandes de l'histoire.
1: Dans ces institutions-là, puisque je rappelle que...
2: Très masculine.
1: Je rappelle que l'immobilier est le secteur le plus discriminant sur la parité homme-femme.
3: C'est bien pour ça que je le dis.
1: Et que la partie immergée de l'iceberg, malheureusement, démontre que, et que effectivement, c'est une chance inouïe que nous ayons eu la possibilité d'avoir Nadia Bouillet et la présidente de CDC Habitat. Mais je vous donne un exemple, vous rappelez Nathalie Paladitchev, qui était chez Ivanhoe Cambridge. Mmh. Je me rappelle d'un dîner au MIPIM une année, sur les 45 capitaines d'industrie qui étaient là, il n'y en avait qu'une seule femme.
6: Après, voilà. C'est bien de noter que ce sont des femmes, etc., mais il faut aussi noter que ce sont des femmes compétentes.
4: Merci,
6: ça m'énerve un peu c'est des femmes compétentes qui ont fait leurs preuves et qui ont été plus compétentes que les hommes, et c'est pour ça qu'elles sont là.
3: Voilà. On est totalement d'accord.
1: C'est bien. Alors, justement, de toute façon, on ne peut pas résister à Nadia Bouillet, je vais vous dire tout de suite, voilà, c'est très très clair. Je voudrais rapidement, avec le temps, mais il y a quand même deux sujets que je voudrais évoquer avec vous. C'est la place du logement intermédiaire comme une alternative aussi réelle, qui est un vrai sujet, par rapport à l'accession sociale également, et le logement. social, y a-t-il opposition ou pas? Et je voudrais également qu'on parle du modèle économique d'Action Logement, parce que je sais que vous avez renouvelé lors d'une convention, c'était quand, il y a 2 ans maintenant. Voilà,
4: 3 ans,
1: voilà, bientôt 3 ans, et que quelque part, je voudrais aussi qu'on parle de la pérennité, de la modélisation du modèle économique que vous avez, qui est une chance pour le pays, justement, à ce niveau-là. On va commencer par, justement, logement social ou accession avec le logement intermédiaire. Est-ce qu'il y a une opposition ou pas, ou c'est vraiment très complémentaire?
4: C'est très complémentaire. Franchement, je veux dire, je pense qu'il y a trop d'opposition, de toute façon, dans ce pays, en général. Les gens adorent opposer les choses, alors qu'en réalité, c'est pas les... C'est vraiment très complémentaire. Je pense que il y a toute une, enfin le logement social, il a un rôle très important à jouer. C'est des loyers qui correspondent à une grande partie de la population qui est aujourd'hui paupérisée, faut le dire. Donc il n'y a pas les moyens, surtout des jeunes aujourd'hui et qui accèdent moins d'ailleurs au logement social. Donc on a un vrai sujet. Et puis le logement intermédiaire, c'est un logement qui est très adapté à des actifs, à des ménages qui vont s'installer dans la vie active, à des jeunes quand ils c'est des petits logements, mais aussi à des personnes qui sont plus aussi en mobilité professionnelle. C'est quand on change de région, on va souvent commencer par être locataire. Donc c'est vrai que ce segment, c'est du locatif privé en fait. Le locatif intermédiaire, c'est vraiment du locatif privé, et c'est la juste contrepartie d'avantages qui sont concédés à des propriétaires, d'avantages fiscaux notamment. Et ça permet, en plus, quand on fait des programmes où il y a des logements sociaux ou des logements intermédiaires, d'avoir de la mixité dans ces immeubles. Et c'est vrai que d'arriver aussi à produire des logements intermédiaires dans des quartiers où il y a beaucoup de logements sociaux, ça ramène aussi une population de personnes qui ont des revenus un peu meilleurs, et ça remet de la mixité aussi dans les quartiers. Donc nous, on croit beaucoup à cette complémentarité, et il ne faut pas opposer les choses, et l'un n'est pas là pour remplacer l'autre. Je pense qu'il y a besoin de ces segments, et l'accession à la propriété aussi. Donc aujourd'hui, quand on a eu du mal avec l'augmentation des taux à acheter un bien, c'est vrai que le logement intermédiaire, c'est une bonne solution. Après, il faut aussi pouvoir à un moment... je pense que le souhait de beaucoup, c'est d'être propriétaire, donc accompagner aussi ce mouvement. Enfin, en tout cas, pour nous, c'est très important.
1: La convention donc, est, avec l'État a été signée il y a un peu, presque 3 ans. Elle sera re-signée il y a une autre période d'ici quoi, 2 ans?
4: Alors, en fait, elle couvre la période 2023-2027.
1: 2027. Voilà. Donc, ça veut dire que après les élections présidentielles, et des deux chambres, et de l'Assemblée nationale.
2: Tu peux dire du Sénat, il y a le renouvellement du Sénat.
1: Il y a
2: la moitié en octobre 26.
1: Accessoirement. Question, est-ce que aujourd'hui on peut dire que le modèle d'Action Logement, dans sa fonction, dans son rôle essentiel, il est pérenne dans le paysage français?
4: Bah, en tout cas, il est là depuis très très longtemps, depuis 72 ans même, donc c'est quand même 73 ans bientôt cette année.
1: Et qui a fait la démonstration de son efficacité.
4: Et c'est effectivement une spécificité, ce modèle où il y a une obligation pour les entreprises d'investir 0,45% de la masse salariale pour le logement. Okay. Ça concerne toutes les entreprises privées.
1: Participation à l'effort de construction.
4: Voilà, c'est les entreprises privées de plus de 50 salariés, donc qui doivent avoir une participation des employeurs à l'effort de construction. Donc soit elles le font, soit elles le confient à Action Logement qui le gère pour leur compte. Donc en fait, nous on travaille pour les entreprises et pour les salariés, donc d'où la gouvernance paritaire. Et c'est un modèle qui est vraiment intéressant parce que on doit en permanence en fait répondre aux besoins des besoins, ils évoluent. Les besoins des salariés évoluent, les besoins des entreprises aussi. Et donc ça, c'est, je pense, très intéressant. Après, comment c'est organisé? Il y a une convention avec l'État sur 5 ans. C'est ça, la loi prévoit une convention quinquennale qui prévoit les grandes lignes d'emploi de cette participation des employeurs. Mais le groupe, au-delà de la participation, il a aussi ses propres filiales, donc il investit en direct. Donc ce qu'on a contractualisé avec l'État, c'est 14,4 milliards d'euros pour accompagner 4 millions de ménages sur les 5 ans. Et on s'est engagé à construire avec nos filiales immobilières 200 000 logements et à rénover 200 000 logements, puisque on a aussi dans cette convention pris des engagements très forts en matière de transition écologique, de décarbonation de notre parc, et là aussi on est au rendez-vous de ces engagements, donc ça va même plus loin puisqu'il faut aussi quelque part être exemplaire, on va dire, et montrer la je sais pas si c'est l'exemple, mais en tout cas, c'est nous, on se sent une responsabilité que tous nos locataires soient bien logés, qu'on ait des bonnes conditions de confort et qu'on anticipe l'avenir, puisque le réchauffement climatique, il va pas nous attendre et on va vivre demain avec 3 ou 4 degrés de plus. Et donc, il faut adapter tous nos logements. Et donc, on travaille sur ces sujets-là. Donc, le modèle d'Action Logement, pour moi, je trouve qu'il est essentiel, et que même pour le bon fonctionnement démocratique, d'avoir autour de la table justement ces employeurs et ces syndicats de salariés qui connaissent très très bien les besoins des entreprises et de leurs salariés, c'est vraiment un moteur économique en fait. C'est-à-dire ça va permettre aussi d'avoir un maintien de l'emploi. On parlait de la natalité, c'est indispensable. Bien sûr. Puis l'emploi aussi, c'est-à-dire si on trouve pas d'emploi, et ben là on a quand même un
3: vivre les endroits de dialogue et non pas
1: on n'est pas à l'abri, on n'est pas à l'abri d'un nouveau d'un régime politique ou etc qui pourrait avoir vouloir revisiter le modèle et le remettre en cause. Ça a déjà été un peu ébranlé.
5: Rappelez-vous, si je peux me permettre, Emmanuel Macron, au début du mandat, avait, je me souviens de l'expression, souhaitait un peu dépoussiérer et un peu réformer Action Logement. Je me souviens des grands coups de gueule et encore récents de votre président Bruno, Arkady Pan. Je peux vous dire qu'il y a eu des moments de tension dans les congrès chez les
4: Je sais bien, je suis arrivé il y a 5 ans dans un contexte qui était très très compliqué.
1: Oui.
4: Je pense que depuis, on a la réforme, elle était récente. On a réorganisé tout Action Logement en 2017, donc ça fait déjà 9 ans. Et quand je suis arrivée en 2020, la réorganisation n'était pas encore complète et c'était très compliqué. Et je pense qu'on a quand même montré notre capacité non seulement à être robuste et efficient. Et le modèle, il est solide. En fait, il y a un modèle économique en soi. C'est-à-dire, on a une société

0: pas très exploitation.
1: Juste,
0: remarque très vite. Ouais.
1: Voilà, les entreprises, c'est un peu l'oublié de ces acteurs-là parce que eux, ils ont besoin, enfin ces entreprises, elles ont besoin de salariés, ces salariés qui n'arrivent pas à se loger aujourd'hui. Et quel est l'équilibre dans cet investissement ou comment on peut intégrer davantage les entreprises dans cette réflexion? Je pense qu'elles sont pas encore suffisamment présente, et ça, c'est l'économie de demain dont on aura besoin, en tout cas pour poursuivre. Est-ce que vous avez déjà une idée de l'intégration un peu plus forte des entreprises dans le dispositif?
2: Oui, alors tout à fait. Alors déjà, c'est leurs représentants qui vraiment dirigent l'ensemble de nos instances. Il n'y a pas que le groupe, il y a aussi des représentants régionaux, il y a des filiales immobilières qui sont aussi présidées par des représentants d'entreprises. Donc on est très connectés au milieu économique. Après, on a un projet pour notre société de financement Action Logement Service qui est le collecteur, en fait. C'est un projet de service qui, justement, va aller davantage vers les entreprises. On l'a fait... On l'avait fait déjà en Nouvelle-Aquitaine et c'est très intéressant le travail qu'on a fait avec quelque chose qui n'est pas une photographie de qu'est-ce qu'on fait maintenant pour vous, mais qu'on se projette avec vous sur 5 ans sur ce qu'on va faire. On a eu un taux de réponse qui était assez épatant pour ce type de sondage puisqu'on était à plus d'un tiers de répondants parmi nos clients entreprises. Et donc ça nous a permis d'avoir une véritable connaissance et même de pouvoir faire un porté à connaissance aussi au territoire sur les besoins qu'il va y avoir. Et nous, exactement, on a toutes les données de marché qu'on a croisées. On a travaillé avec France Travail aussi, qui, eux, connaît bien la question des demandeurs et est-ce qu'on peut trouver dans le bassin d'emploi ou pas les besoins pour ces entreprises. Et donc, oui, on peut aller plus loin. Et donc là, on propose notamment aux entreprises ce qu'on appelle le diagnostic emploi-logement pour vraiment travailler avec elles et leur faire des offres qui sont sur mesure, si elles le souhaitent, ou alors vraiment bien expliciter les offres mutualisées qu'on propose, et puis quitte à faire évoluer aussi ces offres en fonction de leur retour, quoi. Donc il y a là-dessus, on peut toujours faire mieux en termes de services, mais c'est vrai que c'est une démarche un peu itérative et complète, quoi. C'est-à-dire on n'est pas tout seul et effectivement la question du recrutement, il y a des gens sur place.
1: Une bonne piste de solution à ce niveau-là. Oui.
0: Mais faut aussi rappeler que les entreprises sont parti pris dans
2: Action Logement, oui, bien sûr,
0: avec les partenaires sociaux, oui, patronaux et salariés, et donc c'est aussi une responsabilité collective. C'est un peu une auberge espagnole, on y trouvera ce qu'on n'y a pas.
3: Et c'est bien de garder en tête le lien, voilà, ce qu'on n'a pas assez mis en avant dans cette émission, mais le lien entre l'emploi et le logement. Enfin, l'un ne va pas sans l'autre, et
1: c'est
3: essentiel. Les deux sont liés et indissociables.
0: Et même essentiel, puisque ça participe à l'équilibre du bien-vivre et du bien-être des personnes. Tu voulais ajouter très rapidement, César?
4: Oui, je voulais demander à Nadia, non pas sous sa casquette de DG d'Action Logement, mais en tant que rédactrice, co-rédactrice d'un rapport sur la transformation de bureaux en logement,
3: oui,
4: puisque les maires, on les sent toujours plus frileux pour de multiples raisons. Désolé, Bérénice. Et je voulais savoir où ça en était dans sa traduction législative, réglementaire, fiscale. Oui.
2: Alors, il y a déjà une première bonne nouvelle, c'est que Mme Estrosi Sassone, dans sa proposition de loi, a repris les propositions dans la loi choc sur des périmètres, en fait, enfin d'élargir les ORT aux périmètres de transformation. Donc, quand on identifie les opérations de revitalisation du territoire, qui sont les outils utilisés aujourd'hui dans les centres-villes, pour la revitalisation des centres-villes, de permettre aux élus d'identifier des périmètres justement où il y a beaucoup de bureaux vacants. Donc ça, c'est une bonne chose, avec un certain nombre de simplifications dans ces périmètres. Ensuite, on proposait en fait avec Xavier Lépine un statut de foncière de transformation. On l'a présenté donc aux différents ministères. On a plutôt des marques d'intérêt et et on y travaille avec eux, mais vraiment, on y travaille pour peut-être creuser aussi ce qu'on a proposé, aller un petit peu plus loin. Et nous, on croit beaucoup que le modèle économique, ça se fait pas de façon magique. Il y avait 10 propositions, c'est pas énorme en fait, mais elles étaient cohérentes entre elles. Donc c'est pas juste le statut, c'est vraiment le statut dans un ensemble en fait qu'il faut pouvoir aménager. On y travaille. J'espère qu'on verra une traduction législative. Il faut une loi de finances pour ça.
4: Et que le budget 2027 va être plus compliqué.
0: La loi de finances. Alors si vous voulez jouer au loto, les amis, il y a deux chiffres que je vous conseille, c'est le 49 et le 3. Alors, si vous voulez. Voilà, il est temps de se quitter, on resterait bien un peu plus longtemps, on a déjà un peu débordé, désolé à notre super producteur Eric Callin, qui est de l'autre côté à la régie. Merci également à Jason d'avoir piloté l'émission. Un immense merci à Régis

0: Sebi, le Data Analytics, Monsieur Data de Bien Ici.
1: Merci
0: Régis, on vous revoit le mois prochain pour un prochain grand jury de la presse immobilière. Merci à Pascal Bonnefille.
2: Merci
0: voilà, pour ImoWeek d'être venu sur le plateau. Vous allez revenir nous voir.
2: Mais quand vous voulez.
0: Voilà. En tout cas, on a bien noté avec Bérénice votre invitation pour votre prochain rendez-vous. Ça va être magnifique, comme d'habitude, bien évidemment. On est ravis de vous avoir accueilli. D'ailleurs, ImoWeek, qu'on retrouve bien sûr en actu sur le site internet d'ImoWeek. Et vous serez également avec nous aussi. On sera pas très loin au MIPIM début mars, du 9 au 13 mars. Un immense merci à notre super journaliste César Armand.
3: Merci à toi pour ton invitation.
0: Et merci César. Tu reviens nous voir quand tu peux. Malheureusement, pour un prochain grand jury, je crois que tu ne seras pas avec nous pour des raisons. Mais tu as
3: des vacances.
4: On a gravé. Quoi
0: ton...
4: Tu prends des vacances.
0: Voilà. On a gravé ton rond de serviette. Voilà. Merci d'être avec nous, journaliste réputé à la Tribune, que je vous conseille bien évidemment une lecture toujours affûtée.
2: C'est
0: également
2: vrai.
0: Notre super reporter de À la Lune et des Quatre Colonnes et pas que, puisque
5: mais pas que.
0: Il
5: entre s'est...
0: Le point challenge en ce moment.
5: Avec on Pascal, on se prépare pour le MIPIM.
0: Monsieur Chabas,
5: je vous cache pas que.
0: Comme vous êtes sur Radio Imo, on va dire voilà, c'est très bien. Voilà. Merci Sébastien.
5: Prie,
0: voilà,
5: bon.
0: Vive Milan. On est ravis. Merci d'être avec nous. Vous serez avec nous dans les prochains grands jurys. Merci Bérénice de Villefloriot.
4: Mais avec plaisir.
0: Rédactrice en chef de Radio Imo, avec lesquelles d'ailleurs on anime une émission sur Sud Radio, je le rappelle, qui s'appelle Parlons Imo, tous les samedis. Entre midi et 13h. Voilà, merci également aux équipes d'Action Logement de nous avoir permis d'organiser, Sophie, Jean-François et toutes les équipes. Un petit clin d'œil, on va vous retrouver bien évidemment au MIPIM. On va faire un prochain grand jury avec une personnalité, et on ne pouvait pas faire autrement. Nous allons recevoir pour le numéro de mars le ministre du Logement, Vincent Jeanbrun, qui nous a fait le plaisir de venir sur notre plateau. Je gage qu'on aura beaucoup, beaucoup, beaucoup de questions à lui poser. Au niveau de l'agenda, on va tous se retrouver, les amis, du 9 au 13 mars au Palais des Festivals à Cannes. Vous allez au MIPIM cette année ? Voilà, on ne vous y verra pas, mais en tout cas, on va avoir un grand rendez-vous au MIPIM. Et je rappelle qu'on sera en pleine période électorale. Oui. Je gage que la carte électorale à fin mars sera extrêmement intéressante à observer. Portez-vous bien, les amis. Merci Nadia Bouillet,
6: merci
0: directrice
6: beaucoup.
0: Générale d'Action Logement. Changez rien, continuez et merci.
6: Vous pouvez merci compter sur nous.
0: Du plaisir qu'on a toujours à vous recevoir sur notre plateau, bien évidemment. En plus, on a pas mal de choses, de projets ensemble, puisqu'on s'apprête à partir de septembre 2026, allez visiter toutes les villes de France, justement, et notamment les villes moyennes. Voilà, portez-vous bien et à très vite.
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1: L'immobilier fait de la résistance. C'est le message qui ressort de la dernière tendance du marché immobilier publiée par Immonote, le site immobilier notarial du groupe Notariat Service. Le message est assez clair. Malgré un climat international tendu, malgré les incertitudes économiques, malgré le risque de retour de l'inflation ou de remontée des taux, la pierre ne décroche pas brutalement. Le marché tient, mais il tient avec prudence. Premier indicateur à regarder, l'activité. Selon cette enquête, une majorité de professionnels interrogés, 56%, anticipent une stabilité des transactions dans les deux prochains mois. C'est important parce que cela montre qu'on n'est pas dans un scénario de blocage total du marché. Les acheteurs sont toujours là. Les vendeurs aussi, les transactions continuent de se faire. Mais attention, le climat se durcit. 35% des notaires et des négociateurs interrogés anticipent désormais une baisse de l'activité. Et seulement 9% mise sur une hausse. Logique. Autrement dit, le marché reste vivant, mais il devient plus sélectif. Les acquéreurs regardent davantage les prix, les travaux, la localisation, le DPE, le fameux diagnostic de performance énergétique. Ils ne se positionnent plus à n'importe quelles conditions, les acheteurs. Et ça se voit évidemment dans les prix. D'après cette tendance Immonote, 52% des professionnels interrogés pensent que les prix vont encore baisser dans les deux prochains mois. 44% misent sur une stabilité et seuls 4% anticipent une hausse. Le signal est donc assez net. Le marché n'est pas reparti dans une phase d'euphorie. On est plutôt dans une phase d'ajustement. Les vendeurs doivent entendre ce message. Aujourd'hui, les biens correctement placés, bien entretenus, sans gros défauts énergétiques, continuent de susciter de l'intérêt. En revanche, les biens avec travaux, les logements mal classés au DPE, les biens trop chers ou mal localisés deviennent plus difficiles à vendre. C'est tout l'enjeu du moment. Il y a encore des acheteurs, mais ils sont beaucoup plus exigeants. Côté chiffres, Immonote révèle un prix médian de mise en vente de 200 000 euros pour une maison, en hausse de 3,45% sur 3 mois à fin avril 2026. Pour les appartements, là, le prix médian de mise en vente ressort à 2670 euros du mètre carré, en recul de 1,58% sur 3 mois. Ça illustre bien un marché à plusieurs vitesses. Certains segments résistent, notamment les maisons ou les biens familiaux bien positionnés, encore une fois. D'autres restent sous pression, en particulier lorsque le prix demandé n'est plus aligné avec la capacité réelle des acheteurs. Alors, qu'est-ce qu'il faut faire ? Est-ce qu'il faut acheter ? Est-ce qu'il faut vendre ? Est-ce qu'il faut attendre ? Là aussi, les réponses des notaires sont très intéressantes. Pour les logements, 77% conseillent plutôt de vendre avant d'acheter, 14% recommandent d'attendre et 9% seulement conseillent d'acheter en priorité. Ça ne veut pas dire qu'il ne faut pas acheter, attention, ça veut dire qu'il faut sécuriser son parcours dans un marché moins fluide. Vendre son bien avant de se réengager permet d'éviter les mauvaises surprises, délai de vente plus long, négociations plus fortes, prix revus à la baisse. Pour les terrains, la lecture est différente. Les ventes restent majoritaires, mais de façon moins nette. 52% conseillent de vendre, 29% d'attendre et 19% d'acheter. Pourquoi ? Parce que le foncier reste rare et quand un terrain est bien placé, il conserve une valeur particulière. La conclusion de cette tendance, c'est que l'immobilier reste une valeur solide, mais plus automatique. La pierre demeure un actif rassurant pour les Français. Elle est moins volatile que certains placements financiers. Elle répond à un besoin concret, se loger, transmettre, préparer l'avenir. Mais dans le marché actuel, tous les biens ne se valent plus. Je vous l'ai dit, un bon emplacement, un bon DPE, un prix réaliste et peu de travaux deviennent des critères déterminants. À l'inverse, les biens présentant trop de défauts, doivent intégrer une décote. L'immobilier résiste donc, il résiste aux secousses, oui, mais il entre dans une phase de réalisme. Pour les vendeurs, ça veut dire accepter le prix du marché, parfois c'est pas évident, et pour les acheteurs, ça veut dire qu'il y a encore des opportunités. Et pour tous, ça confirme une chose, dans l'immobilier, la stabilité existe encore, mais elle se paye désormais au juste prix.
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1: Il est minuit.
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3: Bienvenue dans le résumé de l'actualité. Le feu aux portes de la ville. L'incendie qui se déroule au nord du bassin d'Arcachon a atteint la commune de Lèche-Cap-Ferré où des maisons ont été touchées par les flammes. Le feu a déjà parcouru près de 5000 hectares et plus de 21 000 personnes ont été évacuées selon le préfet de Gironde. Le maire Philippe de Gonneville précise que l'accès à la presqu'île est désormais interdit, que ce soit par voie terrestre ou maritime, et ce jusqu'à nouvel ordre. Face à l'ampleur du sinistre, la Commission européenne a elle annoncé le déploiement dès vendredi de 3 bombardiers d'eau et 2 hélicoptères supplémentaires pour renforcer la lutte contre les flammes en Gironde. Le concert gratuit du chanteur franco-israélien Amir, prévu dimanche à Marseille, a été annulé pour raison de sécurité après des appels au boycott de militants pro-palestiniens. Le CRIF dénonce ici, je cite, une chasse aux artistes juifs, quelques jours après l'interruption d'un concert de la DJ Barbara Butch à Grenoble. Un homme de 74 ans interpellé lui dans la Somme après avoir été mis en examen et placé en détention provisoire. Il est suspecté de viol et d'agression sexuelle. L'enquête a en effet permis d'identifier 17 enfants qui auraient été victimes de ces faits, âgés de moins de 2 ans à une douzaine d'années au moment des faits, sur une période allant de 2001 à 2026 dans plusieurs communes du département. Justice toujours là, circonstance aggravante de racisme a elle été retenue contre l'ensemble des mises en examen pour le meurtre de Thomas Perrotto à Crépol dans la Drôme. Les juges d'instruction estiment en effet que les faits ont été commis en raison, je cite, de l'appartenance de la victime à la race blanche et à la nation française. Cette qualification diffère de la position du parquet qui ne l'avait pas retenue jusqu'ici. Thomas Perrotto, 16 ans, était mort dans une rixe lors d'un bal de village en novembre 2023. Et puis sur le Tour de France, Richard Carapaz a remporté en solitaire la 18e étape du Tour ce jeudi au sommet d'Orcia-Merlet en s'isolant à 3,5 km de l'arrivée. Le peloton des favoris sans attaque est arrivé avec 4 minutes 35 de retard, permettant au leader du classement général de conserver son maillot jaune avec plus de 4 minutes d'avance sur son principal poursuivant, Remco Evenepoel. Ce vendredi, place à la 19e étape entre Gap et l'Alpe d'Huez avec plusieurs cols avant l'ascension finale des 21 lacets mythiques. C'est la fin de cette édition.

siehst. Des peines heureuses et des joies tristes. Quatre équinoxes et deux solstices, si tu veux.